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3: Bonjour à tous. Aujourd'hui, gros plan sur Thierry Frémont. Thierry Frémont, né en 1962, véritable acteur touche-à-tout, il rejoint le célèbre Cours Florent de Paris où il suit les enseignements de Francis Huster, puis intègre le Conservatoire National Supérieur d'Art Dramatique. Il fait ses premiers pas d'acteur à la télé, dans le téléfilm Les Capricieux en 1984, avant de s'intéresser au cinéma. En 1988, il commence sa carrière sur grand écran par un coup d'éclat avec le film Travelling Avant, pour lequel il remporte le César du meilleur espoir masculin. Dès lors, il enchaîne les rôles et les propositions. Il prête ses traits au capitaine Dreyfus dans le téléfilm historique L'affaire Dreyfus en 1995, ainsi qu'à Jésus pour le film Les démons de Jésus en 1997. Il connaît la consécration en 2005 grâce au téléfilm Dans la tête du tueur. Son interprétation du tueur en série lui vaut l'Emmy Awards international du meilleur acteur. L'année suivante, il est acclamé par la critique pour sa performance sur scène dans la pièce d'août. 4 ans plus tard, il interprète le capitaine Pierret, chef des pompiers de Paris, dans le drame La Rafle. Tout en continuant à monter sur les planches parisiennes, il réussit à mener une carrière à l'international puisqu'il joue dans 5 Seconds of Silence, réalisé par Robert Zemeckis en 2016. On se retrouve très vite avec d'autres...
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3: Bonjour à tous, dans l'actualité musicale du jour, on parle de Tyla. Tyla impose son style avec ce second album Up Up. La star dévoile depuis quelques jours son second album très attendu Up Up, dans lequel elle fusionne ses influences pop et sud-africaines. 3 ans après avoir explosé avec le hit Wetter, Tyla présente Up Up, un deuxième album construit comme un trait d'union entre pop et musique africaine qui revendique l'art originaire d'Afrique du Sud. Un mix subtil qui l'entend donc dès les premiers morceaux de cet album, sur notamment le single Is It Love et That Girl, mêlant des sonorités R&B et Amapiano au fil des 14 titres que compte ce nouvel album. Nouvel album de Tyla qui est disponible dès à présent. On se retrouve très vite avec d'autres actualités musicales.
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3: Bonjour à tous, dont l'actualité cinéma du jour, on parle de la sortie du film Un grand raccourci, comédie dramatique, avec notamment Jules Porrier, Louise Labeck et François Lebris. Quand le restaurant familial menace de fermer, deux cousins bretons relâchent des rats pour s'improviser des ratiseurs. Le même été, deux jeunes femmes trafiquent le concours de beauté local pour promouvoir leurs bijoux. Embarquées en tout cas dans leur stratagème chaotique, ces quatre débrouillards en quête d'avenir finissent par se percuter. Un grand raccourci, la comédie dramatique signée Clément Devilliers dans les salles de cinéma. Ça se passe dans quelques jours, le 12 août prochain. On se retrouve très vite avec d'autres films à découvrir.

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1: Bonjour, dans le Var, le feu n'a pas progressé dans son périmètre de 1850 hectares, a fait savoir le préfet lors d'un point presse hier. La durée de l'incendie, 15 jours, est inédite. Cependant, dans le département, l'hypothèse de mise à feu volontaire est sérieusement envisagée selon le parquet de Draguignan. Par ailleurs, le feu près de Bellegarde en Diois dans la Drôme qui a démarré lundi a pour l'heure brûlé près de 280 hectares et fait 2 blessés légers chez les sapeurs-pompiers selon les autorités. Une cinquantaine de personnes du hameau de Monte-la-Luc ont été évacués de façon préventive. La production de salade s'effondre en France à cause des canicules successives et de la sécheresse. Les professionnels demandent un soutien rapide de l'État pour faire face à cette crise jugée historique. Dans les supermarchés, les conséquences sont déjà visibles, les rayons sont vides, les maraîchers n'arrivent plus à répondre à la demande. Le groupement Mousquetaire Intermarché a été victime d'une cyberattaque portant sur les données, noms, adresses, etc. de près de 300 000 clients du drive d'Intermarché. Cet incident est survenu la semaine dernière, a expliqué le groupement qui précise l'avoir notifié à la CNIL et avoir porté plainte auprès du parquet de Paris. L'État a autorisé l'implantation en Gironde d'un projet de méga ferme à saumon qui prévoit de produire sur terre jusqu'à 10 000 tonnes de poissons par an. Cette usine d'élevage en circuit fermé doit être construite sur 14 hectares au Verdon-sur-Mer, au bout de la Suaire de la Gironde. À partir de 2027, elle nécessitera 280 millions d'euros d'investissement. Plusieurs ONG annoncent préparer un recours contentieux contre son implantation. Selon elle, ce projet va menacer l'eau potable de l'ensemble de la Gironde. C'est la fin de ce flash, une très bonne journée à notre écoute.
2: Bonjour à tous, voici votre flash d'information en Provence verte. Le soleil brillera sans partage aujourd'hui sur notre territoire, jusqu'à 30 degrés cet après-midi avec un vent faible d'ouest à sud-ouest. Demain matin, le ciel restera bien dégagé avec 24 degrés au lever du jour. Le Var reste placé en vigilance orange canicule. 4 massifs forestiers, dont le centre Var, restent fermés aujourd'hui en raison d'un risque très sévère d'incendie. L'accès, la circulation et la présence du public y sont interdits. Sur le feu du Gros Bessillon, les pompiers poursuivent une véritable course contre la montre avant le retour du Mistral annoncé demain. Aucune reprise de feu n'a été constatée hier, mais plus de 1250 sapeurs-pompiers restent mobilisés pour sécuriser les lisières et traiter les derniers points chauds avec l'appui des hélicoptères bombardiers d'eau qui ont réalisé 52 largages. Depuis le 24 juillet, 6 départs de feu d'origine humaine ont été recensés sur le secteur. Les enquêtes se poursuivent et les témoins de comportements suspects sont invités à contacter la gendarmerie de Carcès. Les restrictions sont prolongées jusqu'à samedi matin. Transport de bidons de carburant et d'allume-gaz interdit dans tout le Var. Le préfet recommande également de reporter

0: les feux d'artifice et de ne pas utiliser d'artifice de divertissement. Toujours après les incendies, une cellule d'écoute et de soutien psychologique est mise en place pour les habitants des communes touchées. Un simple appel au 04 94 33 18 00 permet d'être recontacté et plusieurs permanences seront organisées dans les prochains jours à Corrence, Leval, Montfort-sur-Argence, Barjols et Cotignac. À Brignoles, la ville fait partie d'une centaine de communes qui demandent au gouvernement des garanties sur la prochaine phase du programme Action Cœur de Ville. Les élus souhaitent des financements suffisants pour poursuivre la revitalisation des centres-villes et soutenir les commerces de proximité. Enfin, côté loisirs, le château Nestubi à Cotignac propose tout l'été un jeu de piste immersif au cœur du vignoble, mêlant découverte, dégustation et atelier sensoriel. Et à Entrecasteaux, la fête de la Saint-Sauveur débute vendredi avec un feu d'artifice, des soirées musicales et le traditionnel grand aïoli dimanche. Excellente matinée à l'écoute de Radio Couleur Sud.
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0: Bonjour, dans le Var, le feu n'a pas progressé dans son périmètre de 1850 hectares, a fait savoir le préfet lors d'un point presse hier. La durée de l'incendie, 15 jours, est inédite. Cependant, dans le département, l'hypothèse de mise à feu volontaire est sérieusement envisagée selon le parquet de Draguignan. Par ailleurs, le feu près de Bellegarde en Diwa dans la Drôme qui a démarré lundi a pour l'heure brûlé près de 280 hectares et fait 2 blessés légers chez les sapeurs-pompiers selon les autorités. Une cinquantaine de personnes du hameau de Monte-la-Luc ont été évacués de façon préventive. La production de salade s'effondre en France à cause des canicules successives et de la sécheresse. Les professionnels demandent un soutien rapide de l'État pour faire face à cette crise jugée historique. Dans les supermarchés, les conséquences sont déjà visibles, les rayons sont vides, les maraîchers n'arrivent plus à répondre à la demande. Le groupement Mousquetaire Intermarché a été victime d'une cyberattaque portant sur les données, noms, adresses, etc. de près de 300 000 clients du drive d'Intermarché. Cet incident est survenu la semaine dernière, a expliqué le groupement qui précise l'avoir notifié à la CNIL et avoir porté plainte auprès du parquet de Paris. L'État a autorisé l'implantation en Gironde d'un projet de méga ferme à saumon qui prévoit de produire sur terre jusqu'à 10 000 tonnes de poissons par an. Cette usine d'élevage en circuit fermé doit être construite sur 14 hectares au Verdon-sur-Mer, au bout de l'estuaire de la Gironde. À partir de 2027, elle nécessitera 280 millions d'euros d'investissement. Plusieurs ONG annoncent préparer un recours contentieux contre son implantation. Selon elle, ce projet va menacer l'eau potable de l'ensemble de la Gironde. C'est la fin de ce flash, une très bonne journée à notre écoute.
1: Bonjour à tous, voici votre flash d'information en Provence verte. Le soleil brillera sans partage aujourd'hui sur notre territoire, jusqu'à 30 degrés cet après-midi avec un vent faible d'ouest à sud-ouest. Demain matin, le ciel restera bien dégagé avec 24 degrés au lever du jour. Le Var reste placé en vigilance orange canicule. 4 massifs forestiers, dont le centre Var, restent fermés aujourd'hui en raison d'un risque très sévère d'incendie. L'accès, la circulation et la présence du public y sont interdits. Sur le feu du Gros Bessillon, les pompiers poursuivent une véritable course contre la montre avant le retour du Mistral annoncé demain. Aucune reprise de feu n'a été constatée hier, mais plus de 1250 sapeurs-pompiers restent mobilisés pour sécuriser les lisières et traiter les derniers points chauds avec l'appui des hélicoptères bombardiers d'eau qui ont réalisé 52 largages. Depuis le 24 juillet, 6 départs de feu d'origine humaine ont été recensés sur le secteur. Les enquêtes se poursuivent et les témoins de comportements suspects sont invités à contacter la gendarmerie de Carcès. Les restrictions sont prolongées jusqu'à samedi matin. Transport de bidons de carburant et d'allume-gaz interdit dans tout le Var. Le préfet recommande également de reporter les feux d'artifice et de ne pas utiliser d'artifice de divertissement. Toujours après les incendies, une cellule d'écoute et de soutien psychologique est mise en place pour les habitants des communes touchées. Un simple appel au 04 94 33 18 00 permet d'être recontacté et plusieurs permanences seront organisées dans les prochains jours à Corrence, Leval, Montfort-sur-Argence, Barjols et Cotignac. À Brignoles, la ville fait partie d'une centaine de communes qui demandent au gouvernement des garanties sur la prochaine phase du programme Action Cœur de Ville. Les élus souhaitent des financements suffisants pour poursuivre la revitalisation des centres-villes et

soutenir les commerces de proximité. Enfin, côté loisirs, le château Nestubi à Cotignac propose tout l'été un jeu de piste immersif au cœur du vignoble, mêlant découverte, dégustation et ateliers sensoriels. Et à Entrecasteaux, la fête de la Saint-Sauveur débute vendredi avec un feu d'artifice, des soirées musicales et le traditionnel grand aïoli dimanche. Excellente matinée à l'écoute de Radio Couleur Sud. 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

0: Bien le bonjour à toutes et à tous, heureux de vous retrouver en ce mercredi 5 août, ce sont les matins soleil qui débutent, Louis Kings avec vous pendant 3 heures, je suis en compagnie de Alan, de Tom Kazak et de Daniel qui sera là lui pour sa destination camping. On va passer ensemble 3 heures, 8 heures, 11 heures, c'est votre rendez-vous quotidien sur votre radio, on est là pour le meilleur de la musique, les petites infos et la bonne humeur. Et pour débuter ce mercredi matin, on va y aller gaiement avec Monsieur Shaggy. Belle matinée à tous, belles vacances.
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2: Bonjour à tous, l'horoscope de ce mercredi. On débute avec les béliers, tous les regards se tournent vers vous. Une journée à savourer sans modération. Les taureaux, les échanges seront très agréables et très constructifs aujourd'hui. Gémeaux, une bonne nouvelle pour arriver plus tôt que prévu. Cancer, votre bienveillance sera particulièrement appréciée en ce mercredi. Les lions, votre efficacité fera toute la différence. Vierge, aujourd'hui, les compliments ne manquent pas, profitez de cette mise en lumière. Balance, une intuition vous évitera une erreur, faites-vous confiance. Scorpion, à vouloir aller trop vite, quelques détails pourraient vous échapper. Sagittaire, l'indécision vous fera perdre un temps précieux. Capricorne, une belle opportunité pourrait se présenter sans prévenir. Verseau, un peu plus de souplesse, vous ferez le plus grand bien. Et enfin les poissons, laissez-vous porter par les événements. Ils jouent en tout cas, en votre faveur. Avec tout ça, belle journée, bon mercredi.

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La météo pour ce mercredi 5 août, temps assez chaud, lourd mais globalement calme sous un ciel variable. Attention, des orages isolés sont possibles sur le centre-est. Les températures pour ce mercredi matin, 17 degrés pour Brest et Rennes, 18 à Cherbourg, 20 degrés pour Paris et Lille, 22 pour Strasbourg, Lyon, Bordeaux et Biarritz, 22 également pour Toulouse, 24 degrés le long de la Méditerranée et en Corse. Et pour ce mercredi après-midi, entre 22 à l'ouest et 32 à l'est. Et puis dans la moitié sud, il fera 23 sur la Nouvelle-Aquitaine, 33 dans la vallée du Rhône, 32 degrés sur l'Occitanie, mais jusqu'à 34 degrés pour Marseille.

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1: Bonjour, bonjour à tous. C'est la 8e étape du Grand National du Trot à l'hippodrome de Saint-Malo qui sera le théâtre du Quintet Plus de ce mercredi 5 août 2026. Il réunira seulement 14 concurrents répartis sur deux échelons. Départ prévu 18h30. En tête de notre sélection, le 6, Lord Elo, idéalement placé au premier échelon, drivé par JMB, il peut l'emporter. Du 14, Horacius Della, entraîneur et driver ont visé le classement du GNT. Le 11, Yalto Dertal, doté d'une redoutable pointe de vitesse finale. Le 13, Edic Gemma, deuxième atout de Marc Sassier, il va tout donner pour s'illustrer. Enfin, le 5, Catchy Quick, au top de sa forme et confirmé corde à droite, il complétera notre sélection. Une sélection que vous pouvez retrouver sur ma chaîne YouTube, Tom Kazakh, les pronostics hippiques avec mes dernières minutes. Donc notre choix aujourd'hui, premier le 6, Lord Elo. Second le 14, Horacius Della. Troisième le 11, Yalto Dertal. Quatrième le 13, Edic Gemma. Cinquième le 5, Catchy Quick. Le second choix le 3, le 8 et le 7. Et à vous la fortune!

0: Bonjour, dans le Var, le feu n'a pas progressé dans son périmètre de 1850 hectares, a fait savoir le préfet lors d'un point presse hier. La durée de l'incendie, 15 jours, est inédite. Cependant, dans le département, l'hypothèse de mise à feu volontaire est sérieusement envisagée, selon le parquet de Draguignan. Par ailleurs, le feu près de Bellegarde en Diois, dans la Drôme, qui a démarré lundi, a pour l'heure brûlé près de 280 hectares et fait 2 blessés légers chez les sapeurs-pompiers, selon les autorités. Une cinquantaine de personnes du hameau de Montelaluc ont été évacués de façon préventive. La production de salade s'effondre en France à cause des canicules successives et de la sécheresse. Les professionnels demandent un soutien rapide de l'État pour faire face à cette crise jugée historique. Dans les supermarchés, les conséquences sont déjà visibles, les rayons sont vides, les maraîchers n'arrivent plus à répondre à la demande. Le groupement mousquetaire Intermarché a été victime d'une cyberattaque portant sur les données, noms, adresses, etc. de près de 300 000 clients du drive d'Intermarché. Cet incident est survenu la semaine dernière, a expliqué le groupement, qui précise l'avoir notifié à la CNIL et avoir porté plainte auprès du parquet de Paris. L'État a autorisé l'implantation en Gironde d'un projet de méga ferme à saumon qui prévoit de produire sur terre jusqu'à 10 000 tonnes de poissons par an. Cette usine d'élevage en circuit fermé doit être construite sur 14 hectares au Verdon-sur-Mer, au bout de l'estuaire de la Gironde, à partir de 2027. Elle nécessitera 280 millions d'euros d'investissement. Plusieurs ONG annoncent préparer un recours contentieux contre son implantation. Selon elles, ce projet va menacer l'eau potable de l'ensemble de la Gironde. C'est la fin de ce flash, une très bonne journée à notre écoute.
1: Bonjour à tous, voici votre flash d'information en Provence verte. Le soleil brillera sans partage aujourd'hui sur notre territoire, jusqu'à 30 degrés cet après-midi avec un vent faible d'ouest à sud-ouest. Demain matin, le ciel restera bien dégagé avec 24 degrés au lever du jour. Le Var reste placé en vigilance orange canicule. 4 massifs forestiers, dont le centre Var, restent fermés aujourd'hui en raison d'un risque très sévère d'incendie. L'accès, la circulation et la présence du public y sont interdits. Sur le feu du Gros Bessillon, les pompiers poursuivent une véritable course contre la montre avant le retour du Mistral annoncé demain. Aucune reprise de feu n'a été constatée hier, mais plus de 1250 sapeurs-pompiers restent mobilisés pour sécuriser les lisières et traiter les derniers points chauds avec l'appui des hélicoptères bombardiers d'eau qui ont réalisé 52 largages. Depuis le 24 juillet, 6 départs de feu d'origine humaine ont été recensés sur le secteur. Les enquêtes se poursuivent et les témoins de comportements suspects sont invités à contacter la gendarmerie de Carcès. Les restrictions sont prolongées jusqu'à samedi matin. Transport de bidons de carburant et d'allume-gaz interdit dans tout le Var. Le préfet recommande également de reporter les feux d'artifice et de ne pas utiliser d'artifice de divertissement. Toujours après les incendies, une cellule d'écoute et de soutien psychologique est mise en place pour les habitants des communes touchées. Un simple appel au 04 94 33 18 00 permet d'être recontacté et plusieurs permanences seront organisées dans les prochains jours à Corrence, Leval, Montfort-sur-Argence, Barjol et Cotignac. À Brignoles, la ville fait partie d'une centaine de communes qui demandent au gouvernement des garanties sur la prochaine phase du programme Action Cœur de Ville. Les élus souhaitent des financements suffisants pour poursuivre la revitalisation des centres-villes et soutenir les commerces de proximité. Enfin, côté loisirs, le château Nestubi à Cotignac propose tout l'été un jeu de piste immersif au cœur du vignoble, mêlant découverte, dégustation et atelier sensoriel. Et à Entrecasteaux, la fête de la Saint-Sauveur débute vendredi avec un feu d'artifice, des soirées musicales et le traditionnel grand aïoli dimanche. Excellente matinée à l'écoute de Radio Couleur Sud.
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1: Bonjour à tous, nous sommes le 5 août, bonne fête au Abel. Abel est capricieux et change souvent d'idées. Il se dispute fréquemment avec ses proches, notamment en raison de son caractère instable. Intelligent, il s'adapte facilement à toutes les situations. Voici les faits du jour de ce 5 août 1884, pose de la première pierre de la statue de la liberté à l'entrée du port de New York. 1962, suicide de l'actrice américaine Marilyn Monroe dans son appartement de Los Angeles. 1972, crash d'un avion près de Palerme, en Italie, bilan 115 morts. 2002, Bruno Perron avec son équipage battent le record du trophée Jules Verne en 64 jours, 8 heures, 37 minutes et 27 secondes. 2004, un incendie d'une extrême violence ravage un centre équestre à Lescheren, en Savoie. Dans la nuit du 4 au 5 août, 7 stagiaires âgés de 12 à 20 ans et leur monitrice sont prises au piège des flammes. Et puis en 2009, naufrage du ferry tongien MV Princesse Hachi au large de Nuku'alofa, causant la mort de 74 personnes. Le dicton du jour, à la Sainte-Abel, tant de miel. Très bonne journée à tous, à demain.
2: Un bon anniversaire à Ludivine, Ludivine qui habite à Châlons-en-Champagne, ex-Châlons-sur-Marne, et elle fête ses 42 ans, et c'est Marco qui nous a écrit pour lui souhaiter un très heureux anniversaire. Donc, chère Ludivine, bon anniversaire de la part de Marco et de la part de toute l'équipe des Matins Soleil. Je vous rappelle que si vous voulez souhaiter l'anniversaire d'un ami ou d'un proche, vous n'hésitez pas, vous nous écrivez sur lesmatinspaschagrin@gmail.com. De suite, c'est Madonna qui débarque, Hang Up, on l'écoute, on revient juste après pour l'actu insolite.

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1: Dans l'actualité insolite du jour, direction la Suisse, au sommet des Alpes, une balançoire géante pour attirer les estivants. Une balançoire géante de 12 mètres de haut a été inaugurée au sommet du Grand Chamosser à 2110 mètres d'altitude, dans la station alpine suisse de Villars, offrant aux visiteurs une vue spectaculaire sur les Alpes. La Suisse, comme vous ne l'avez jamais vue, perchée au sommet de la montagne à 2110 mètres d'altitude, une imposante structure en forme de V supporte une immense balançoire qui propulse ses passagers face à un spectaculaire panorama alpin. À mesure que le télésiège approche du sommet du Grand Chamosser, dont la station alpine suisse de Villars, des cris mêlant frayeur et jubilation résonnent au-dessus du vide. Inaugurée au début du mois de juillet, la balançoire du Grand Chamosser est la dernière initiative en date des stations alpines pour attirer des visiteurs l'été et rentabiliser leur remontée mécanique, alors que l'enneigement devient de plus en plus incertain sous l'effet du changement climatique. Cette nouvelle balançoire de 12 mètres de haut, semblable à d'autres déjà installées notamment à Megève ou du côté de la Clusaz en France, nous permet finalement d'avoir une source d'attraction qui peut fonctionner indépendamment des conditions d'enneigement, a souligné la directrice de la station. Il rappelle que la station a enregistré une fréquentation record au cours des deux dernières saisons hivernales. Les skieurs qui fréquentaient habituellement des domaines situés à plus basse altitude, s'étant tourné vers des stations plus élevées et beaucoup mieux enneigées. On se retrouve très vite avec d'autres infos insolites.

0: Elle avait peur pour sa fille.
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C'est le moment de la chanson con, la chanson qui vous reste dans la tête tout au long de la journée. Et comme je vous l'ai déjà dit, on aime aller fouiller dans les tiroirs pour trouver des chansons comme ça qui nous font chanter. C'était en 1964, si je ne m'abuse. C'était une bonne sœur, elle s'appelait Sœur Sourire, et le titre Dominique, Nick, Nick. Elle a de la chance, Dominique. Allez, on se l'écoute et on revient juste après. Belle matinée à tous.

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1: Dans l'actualité musicale du jour, on parle de Tyla. Tyla impose son style avec ce second album Up Up. La star dévoile depuis quelques jours son second album très attendu Up Up, dans lequel elle fusionne ses influences pop et sud-africaines. 3 ans après avoir explosé avec le hit Wetter, Tyla présente Up Up, un deuxième album construit comme un trait d'union entre pop et musique africaine qui revendique l'artiste originaire d'Afrique du Sud. Un mix subtil qui l'entend donc dès les premiers morceaux de cet album, sur notamment le single Is It Love et That Girl, mêlant des sonorités R&B et Amapiano au fil des 14 titres que compte ce nouvel album. Nouvel album de Tyla qui est disponible dès à présent. On se retrouve très vite avec d'autres actualités musicales.

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1: Dont les indiscrétions télé du jour, le jackpot des parcs aquatiques dévoilé dans Capital sur M6, ça se passera dimanche. Julien Courbet vous donne rendez-vous sur M6 dimanche 9 août pour découvrir dans un inédit de l'été du magazine Capital le jackpot des parcs aquatiques qui propose aux vacances de la fraîcheur et surtout des sensations fortes. Capital vous propose donc une immersion dans les coulisses de l'industrie du loisir en France, plus particulièrement axée sur le business des parcs aquatiques et des attractions à sensations fortes. S'éclater en famille pour pas cher, c'est la promesse des nouveaux parcs aquatiques. Sur la mer, les lacs et les bases de loisirs, de nouveaux parcours de jeux géants sur l'eau en mode Ninja Warrior poussent partout. Une cinquantaine de modules avec des toboggans de 5 mètres de haut, des rondins instables et même des airbags d'éjection. Une heure de fun pour une vingtaine d'euros en moyenne. C'est ce que vous allez pouvoir découvrir ce dimanche 9 août sur M6 à partir de 21h10. On se retrouve très vite avec d'autres indiscrétions télé.

0: et ceux qui sont restés à la maison. Aujourd'hui, on choisit son plus beau timbre, on cherche l'inspiration et on s'intéresse au rituel estival par excellence, la mythique saga de la carte postale. Née à la fin du 19e siècle et devenue la star incontournable des vacances au milieu du 20e siècle, la carte postale a été le tout premier réseau social de nos étés. Écrire ses cartes postales au camping, c'est tout un rituel. On achète son lot sur un tourniquet chez le buraliste ou au bazar de la plage, on s'installe à l'ombre sous le parasol et c'est là que commence le grand classique. La panne d'inspiration devant la 10e carte à rédiger, la recherche désespérée de l'adresse exacte du tonton et le fameux « un grand bonjour du camping sous le soleil » écrit à la va-vite. Sans oublier le timbre à humidifier avec la langue et la quête de la boîte jaune de la poste au centre du village avant de repartir. Petit concentré de nostalgie et de souvenirs partagés, la carte postale reste le témoin en papier de nos plus beaux étés. Demain, on accroche un petit bout d'océan autour de notre cou et on ressort le style emblématique des années 70 et 80. On parlera de la saga du collier de coquillages. D'ici là, bonne journée à tous, bonnes vacances et à demain pour Destination Camping.
1: Tiens, et puisqu'on parle coquillage, on va faire un petit tour avec Monsieur Antoine, tiens, avec la moto Gaudi. C'est pas nouveau, hein, mais bon, ça fait un petit peu plage et coquillage, je trouve beaucoup aussi. Hein. On s'écoute Antoine et on revient juste après pour l'info star, l'info people. Excellent mercredi, belles vacances à tous.

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1: Dans l'actualité people du jour, on parle de Kelly Vedovelli, son Vendée Globe en trio. Quelques semaines après la naissance prématurée de Céleste Desmé, Kelly Vedovelli s'est offert une parenthèse pleine d'émotions à Jard-sur-Mer, en Vendée. La jeune maman, de 36 ans, a fait découvrir à sa fille cette ville de cœur où elle passe ses vacances depuis l'enfance. « Je n'aurais jamais pensé y aller un jour avec mes deux bébés », a-t-elle confié sur Instagram. De sa grand-mère à sa maman, puis à ses jumelles, chez Kelly, l'amour de Jard-sur-Mer se transmet visiblement de génération en génération. On se retrouve très vite avec d'autres actus sur vos stars préférées.

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1: Les programmes télé, la télévision pour ce soir, mercredi. On débute avec la chaîne TF1 qui nous propose ce soir le téléfilm Sirène, diffusé dès 21h10. À la même heure, sur la chaîne France 2, place à la série Code Rouge. Sur France 3, le magazine Secret d'Histoire, diffusé dès 21h10. Sur la chaîne France 5 ce soir, documentaire Au bout, c'est la mer, dès 21h. Sur la chaîne M6, rendez-vous avec le jeu J'en connais un rayon, à partir de 21h10. Sur la chaîne TMC, rendez-vous avec le spectacle des Chevaliers du Fiel, Croisière d'Enfer, diffusé dès 21h25. Et enfin, pour terminer, rendez-vous par exemple ce soir sur la chaîne T18 avec le téléfilm La Loi de Pauline. Avec tout ça, bonne soirée télé.

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Et bien voilà, elle est finie, c'est terminé pour ce mercredi 4 août. On revient bien sûr dès demain matin, jeudi. Bon pied, bon oeil pour de nouveaux matins soleil. Soyez fidèles au rendez-vous, soyez fidèles à votre radio. Nous, on sera là, toute l'équipe, pendant 3 heures, dès 8 heures du matin, pour les matins soleil, dans la bonne humeur et tout ça en musique. On ne peut pas se quitter sans vous parler de la nouveauté du jour.

Une nouveauté du jour signée Rachel Chinouriri. One Song Away for Crying. On écoute ce titre et on revient bien sûr dès demain matin. Ciao, ciao, bye bye et puis à demain.

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2: TEDx. TEDx qui vient d'arriver, qui vient de nous arriver sur le téléscripteur des affreux Jojo. Ah. Attention, messieurs, mesdames, c'est le printemps qui va bientôt. Qui est déjà arrivé. Le printemps est arrivé. Le printemps est arrivé. Bon, profitons-en donc pour rappeler à tous que certains fruits sont très dangereux à ramasser. Un fruit sont très dangereux à ramasser. Par exemple, les

0: Alors, elle a un joli panier. Alors, elle a 8 langoustes, 6 homards, 14 boîtes de foie gras, 4 kilos de lamproie. Enfin, elle en a super. Et là, il y a un mendiant qui dit Madame, ma brave dame, la charité, s'il vous plaît. Et la femme, elle dit écoutez, je suis parti avec 6 000 euros, j'ai plus rien. Hein. Alors,
1: on n'est pas proche, on n'est pas loin de la vérité parfois. Hein.
2: Allez,
1: Écoutez, là, Karl, vous faites plaisir à notre ami Titi qui aime bien ce petit jingle pour sa blablague. Hein. Attention, il n'empêche que c'est l'heure de la blablague à Titi, la blague de que quand tu t'ennuies.
3: Alors, c'est dans un supermarché, il y a deux mecs qui se choquent frontalement avec leur caddie, et à l'autre indigné, il dit alors, il dit à l'autre, et vous pouvez pas faire attention, il dit excusez-moi monsieur, je vous avais pas vu, je cherchais ma femme. Il dit ah ouais ? Ah ben moi aussi, je cherche la mienne, elle est comment la vôtre ? Oh ben elle est grande, brune, les yeux bleus, de belles jambes, une poitrine généreuse, des lèvres charnues, elle porte un tailleur noir très serré et décolleté, et un chemisier transparent. Et la vôtre, comment elle est ? Laissez tomber, on va trouver plutôt la vôtre.
1: Elle est bien, elle est bien. Oh, mais qu'entends-je ? Mais qu'entends-je à cette heure-ci ? Ne serait-ce pas une blague à Titi qui en cache une autre ?
3: Je
1: mais
3: rêve.
1: Oui. La blague que quand tu te re-ennuies.
2: Un Titi peut en cacher un autre.
3: Alors, c'est deux mecs qui se rôdent tranquillement en pastis lorsque la sirène des pompiers se met à retentir. Alors, il y en a un des deux qui se lève et qui dit à l'autre : Oh, excuse-moi de voir ma peine. Alors, tu fais pourquoi t'es pompier volontaire ? Il dit : Moi non, mais le mari de ma voisine, oui.
2: Oh, ouais.
3: Oh non ! Arrête-toi !
1: Mais que se passe-t-il ? Ne serait-ce pas l'heure de la blablabla blague à Titi, la blague de que quand tu te re-re-re-ennuies ?
0: Il n'en a plus !
1: Allez, vous pouvez bien nous en faire une troisième d'enfilée !
3: Alors, c'est un père et son fils qui sont sur la plage et il y a le gamin qui dit à son père : Oh papa, regarde le beau bateau. C'est pas un bateau, mon fils, c'est un yacht. Alors le père il lui fait alors le gamin lui dit alors comment ça s'écrit ? Et le père il lui fait non attends c'est toi qui as raison c'est un bateau.
1: Bravo. Excellent. Non c'est, ça va, c'était une blague. C'est une blague. Non on vous laisse tranquille Titi.
3: Pas possible.
0: Telex qui vient d'arriver, qui vient de nous arriver sur le téléscripteur des Afro Jojo. Attention, messieurs, mesdames, c'est le printemps qui va bientôt, qui est déjà arrivé. Le printemps est arrivé. Bon, profitons-en donc pour rappeler à tous que certains fruits sont très dangereux à ramasser. Par exemple, les murs qui sont pleins de pierre ou de ciment. Et surtout les baies qui sont remplies de vitres.
1: Non mais c'est important, hein, c'est important de souligner tout ça.
2: Non, faut faire gaffe.
1: Hein.
4: Il est dur ce début de semaine là.
0: Je sais pas pourquoi. C'est
1: n'importe quoi. Hein.
2: En parlant de ça, c'est la mère qui appelle le docteur. Il dit docteur, il y a mon fils, il a mangé du sable et après il est allé dans l'atelier, il a mangé du ciment. Le docteur dit surtout lui donnez pas d'eau.
1: Allez béton cette blague, j'adore. C'est bien.
0: C'est une femme qui revient du marché et dans son panier, alors elle a un joli panier, alors elle a 8 langoustes, 6 homards, 14 boîtes de foie gras, 4 kilos de lamproie. Enfin, elle en a super. Et là, il y a un mendiant qui dit Madame, ma brave dame, la charité, s'il vous plaît. Et la femme, elle dit écoutez, je suis parti avec 6 000 euros, j'ai plus rien. Hein. Alors,
1: On n'est pas proche, on n'est pas loin.
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1: Vous êtes en train d'écrire un nouveau spectacle, Eric.
2: Oui, ouais, mais pour la rentrée. C'est le même qu'il y a 20 ans.
1: La feignasse, ah, c'est vrai. Non, non.
3: Ah ben maintenant c'est que des remixes.
4: Il est rodé, il est rodé.
2: Non, je suis en train de réécrire avec un copain d'ailleurs un nouveau spectacle.
5: Tu sais pas écrire.
2: Exact.
5: Si.
2: C'est un co-auteur.
5: Parle-nous un peu de ton spectacle. Qu'est-ce que
2: ça
5: tu
2: s'appelle
5: fais...
2: Non, j'en parle pas parce que justement.
5: Si, dis-nous qui tu es. Qu'est-ce que tu fais dans ce métier? Qui es-tu?
2: Non, j'en parle pas parce que.
5: Pourquoi tu ne veux pas en parler?
2: Parce que ça sert à rien. C'est pas encore prêt. Oui. Voilà, c'est pas
5: encore pas prêt, donc c'est pas bon.
2: Pour l'instant,
1: c'est
2: à l'état de gestation.
5: Donc il est pas très bon.
1: Je vous reconnais bien.
2: Il a l'état de gestation.
5: Ah, de gestation. Donc oui, d'accord. Donc, on sera un petit peu surpris de voir tout ça à l'état brut.
2: Oui, ça sera un choc. Non.
1: Les imitations, Eric Blanc, les imitations, vous en faisiez beaucoup. Vous avez complètement arrêté.
2: Oui, on fait pas tant que ça. J'avais deux trois trucs pas trop mal.
1: Ouais. Moi, j'ai souvenir quand même au siècle dernier, vous faisiez des imitations.
2: Non, j'en faisais pas énormément. Par rapport à des gens comme Gérard. Ou,
1: ah oui, évidemment, c'était pas votre fonds de commerce, comme on dit.
2: Qui en font 100, 200, 300. Non, j'en avais peut-être une dizaine, une vingtaine. Des imitations. Et puis, c'était plus des caricatures que des. Merci beaucoup, Raymond. Des caricatures que des imitations.
1: On est en train de nous balancer de l'eau. Merci beaucoup.
5: François
1: de l'eau. Tant que c'est pas des tomates, tout va bien.
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1: Je vous propose que nous fassions le petit jingle de la blague à Titi a cappella aujourd'hui. Vous savez qu'habituellement, il y a une petite musique pour lancer cette séquence adorée de Calcutta à l'Esparmédoc. Tout le monde nous la réclame. C'est la célèbre blague à Titi.
5: Et puis Titi, tu fais les efforts, c'est bien Titi.
1: Un petit jingle musical.
3: C'est la blague de quand tu t'ennuies.
1: 3-4. Tan ta ta ta ta ta ta ta ta ta ta ta. C'est l'heure de la blague à Titi dans les affreux Jojo, la blague de que quand tu t'ennuies.
3: Je vais vous poser une question. Quelle est la différence entre une femme et une otarie?
4: Aïe aïe.
6: C'est loufoque.
5: C'est très simple. Quand la femme ne rit pas, l'otarie.
3: Ah, ça pourrait, mais non.
2: Ah, c'est pas mal, ça.
5: C'est pas mal. Hein.
1: Ouais. Alors, entre nous, on aurait pu trouver. Mais
6: La femme est régionale alors que l'otarie est nationale.
5: Non,
3: pas la loterie.
5: Tu sors dans la cour. tu vas faire tes besoins dans la cour.
1: Non, il reste quoi, le Rotary Club? Maintenant, on peut faire celle sur le Rotary Club.
5: L'otarie? C'est un département, non? C'est l'animal, on est bien d'accord.
1: C'est la blague à Titi, on n'est pas obligé de la faire tenir une demi-heure.
3: Alors,
5: bon, Titi, comment c'est que c'est pas bon?
3: La réponse, l'une a de la moustache, le ventre graisseux et sent terriblement le poisson.
5: Et d'accord.
3: Et l'autre est un mammifère marin.
1: Écoutez, ça s'applaudit.
3: Ouais, je sais, les pas belles, celle-là.
1: Vous pouvez balancer de l'eau. Tenez, voilà de l'eau.
4: Non, mais c'est horrible.
1: Je
4: voulais une sur les hommes.
1: Oui, Virginie sur les hommes, un peu, oui, quand même.
4: Oh, bah oui, la différence entre un homme et une tempête de neige. Elle est mignonne, celle-là.
5: Un homme et une tempête de neige.
3: Je ne connais pas
4: celle-là. Eh bien, aucune. On ne sait jamais ni quand ça arrive, ni combien de centimètres on a.
5: Bien. J'en ai une aussi.
1: Allez, Pierre.
5: Parce que là, les gars, il faut quand même remonter le niveau. On est quand même relativement bas.
3: On compte sur toi.
5: Il est quand même 16h45 après la météo marine. Donc, un berger basque qui se présente à la frontière espagnole. Puis là, il a deux moutons dans la camionnette à l'arrière. Il s'arrête à la frontière par les douaniers qui lui demandent bonjour, vous avez quelque chose avec la camionnette? Puis le berger sort, il a la même voix. Il n'y a rien du tout. Comment ça, vous dites rien du tout? Il n'y a rien du tout. Vous voyez la camionnette? Donc il voit la camionnette, puis il voit deux moutons. Donc deux moutons. Puis le douanier regarde le berger, fait. Il s'est allé. Oh, c'est quoi que c'est une camionnette là-haut? Le berger, il relève ses manches. Il fout la main dans le cul des moutons, puis il dit c'est mes moufles.
1: Et on va saluer nos amis de RPO à Pau, hein, et nos éditeurs de Pic FM dans les Hautes-Pyrénées également. Je pense que ça va leur faire bien plaisir.
5: Je suis content, dis donc, quelle belle blague. Hein.
1: Les fréquences des Afro Jojo sont à retrouver sur le site afrojojo.com. Merci en tout cas. Vous pouvez envoyer vos blagues. Hein.
5: Point com. Ah, non, j'ai compris, .com.
1: Non.
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1: Ça concerne les Jeux Olympiques.
2: Ah, non,
3: de Sochi ou pas ? Non, rien à voir.
1: Pas du tout, les Jeux Olympiques d'été en général.
3: Ouais.
1: La distance officielle de l'épreuve du marathon des Jeux anciens, c'est-à-dire avant Coubertin, était de 40 km, pile. Pourquoi cette distance actuellement est donc de 42,195 km?
4: Oh là. En fait, les 40 km, c'était la distance d'une ville à une autre. Hein.
1: Alors donc, non, c'est une histoire ancienne. Vous savez, c'est l'histoire du soldat qui était venu annoncer la victoire, etc., et qui a fait 40 km à pied.
3: Ouais.
1: Alors en fait, ce n'était pas des kilomètres, puisque c'était un soldat grec. Ou
4: inconnu, il est maintenant à l'Arc de Triomphe.
1: Voilà, donc ça se passait bien avant JC.
4: Jacques Chirac.
1: Ou un autre, comme vous voulez. Et ça correspondait, on avait calculé qu'en pas, puisqu'on mesurait en pas,
4: oui.
1: Puisque les Romains... Ils avançaient, et les Grecs, ils avançaient en pas. Mmh. Entre parenthèses, le pas faisait 3,13 m. C'est pour ça qu'on sait qu'ils sont allés très loin.
2: Géants.
1: C'est pour ça qu'ils sont allés très loin.
3: C'était pas des géants, d'accord.
1: Bon, en fait, donc ça faisait, c'était 40 km.
3: 40 km.
1: Voilà. À partir de 1908, je vais vous donner la date.
3: Ah oui, mais ça nous arrange bien, c'est important.
1: Parce qu'à partir de 1908, donc, les Jeux Olympiques avaient déjà été rénovés, depuis 1894, par le baron Pierre de Coubertin. Et en 1908, on a décidé que le marathon, au lieu de 40 km, il ferait 42,195. Et c'est toujours cette distance-là maintenant.
4: Est-ce que c'est suite à une erreur ?
1: Non, ce n'est pas une erreur.
2: Un lieu ?
1: Alors oui, c'est un rapport avec un lieu, effectivement.
3: Ah oui, parce qu'il était important d'aller dans un lieu précis pour l'histoire et il fallait rajouter ces kilomètres pour atteindre ce lieu.
1: Alors, c'est...
4: J'ai trouvé.
1: Alors...
4: Ah. Est-ce que c'est parce qu'ils arrivaient dans un stade et qu'ils faisaient deux tours de stade avant l'arrivée et que ces 2,5 km en plus, 195. Ils les ont rajoutés et puis tu t'en fous de ce que je dis ou quoi là ?
1: Non, j'écoute, je réfléchis.
4: Et alors ?
1: À mesure que tu parles. T'as fini
4: oui.
1: là ?
4: Oui.
1: T'as fini, là, c'est fini.
4: C'était
1: là.
4: Quoi ? Oui. Puis alors, fini, carrément l'après-midi, tu vois, je me cassais.
3: Qu'est-ce que vous avez dit, Raymond, par rapport au stade ? Ah oui, il fallait faire le tour du stade.
4: Mais l'arrivée se faisait dans un stade, il y avait 2 km de plus.
1: Non,
3: il faut revenir sur l'histoire de qu'est-ce que j'ai dit ?
1: Voilà, on était plus près avec ce que tu disais, dont je me souviens pas.
3: Mais moi non plus.
1: Et d'ailleurs, heureusement que Thierry est là pour nous rappeler.
3: Qu'est-ce que j'ai dit, Titi ?
2: Ah ben
3: c'est parce que ça.
4: Hein, oui, hein.
3: Ouais, d'accord, merci, ça fait plaisir. Vous êtes. Qu'est-ce que j'ai dit ?
4: Et Laurent.
1: Alors, ce que t'as dit, c'est la même chose qu'il y avait tout à l'heure.
3: Ah oui, c'est ça. C'est par rapport à un village ou par rapport à un endroit.
1: Un lieu. Creuser.
3: Heureusement que je me rappelle de ce que j'ai dit.
1: Oui.
4: Ouais.
2: Et donc c'est par rapport à un lieu, hein.
3: Oui, c'est ce que j'ai dit.
1: Oui, voilà, c'est ça. Oui.
2: comme ça, n'oublie pas.
3: Ok. Est-ce qu'on peut avoir un indice ?
1: Un indice ? Je vais voir si j'en ai un. Comme indice, je vais vous dire Thank you, Mr. de Coubertin.
3: Thank you, Mr. de Coubertin. C'est parce qu'une personne. Alors, il y avait
1: Thank you, Mr. de Coubertin.
3: Thierry ?
4: Oui.
2: Donc c'est lui qui a modifié la distance.
1: Ah non, mais non. Mais alors, si je vous le dis.
2: Bah, parce que si tu le remercies.
1: Oui, mais d'accord, mais comment je vous le dis ? Thank you, Mr. de Coubertin.
3: Alors, parce que c'est
1: en anglais.
4: Parce que c'est un anglais et on ne pouvait pas le convertir, les 40 km, en livre sterling.
1: Non, mais ça...
4: Et donc...
1: un livre sterling.
4: C'est pas ça.
3: C'est pas ça.
1: Et non, c'était un litre.
4: Un litre, pardon.
1: Pas du tout.
3: Est-ce que les Jeux Olympiques en 1908 ont lieu
2: à Londres ?
3: Ont eu lieu oui. à Londres.
1: Alors,
3: à Londres ?
1: Oui. Alors attention. Hein. Attention, parce que toutes les places n'étaient pas à Londres. Il y en avait au soleil aussi.
4: Oui, bien sûr. Oui.
1: Attention. Hein.
3: D'accord.
4: Et alors, c'était bien une conversion du bail ?
1: Non, pas du tout.
4: Oui, ça va, hein ?
1: Non, alors maintenant, vous revenez sur le lieu que tu
2: alors,
1: disais.
2: Alors, est-ce que c'est par rapport au fait que les Jeux Olympiques se passaient à tel endroit et qu'il fallait aller jusqu'à un autre endroit précis et qu'il y avait 2,195 km supplémentaires ?
3: Oui, voilà.
2: Donc, voilà, on a trouvé.
1: Oui, non.
3: Bon, on a trouvé, bravo.
1: Non. Vous n'avez pas trouvé.
4: Est-ce que l'arrivée avait lieu à Londres ?
1: Oui.
4: Est-ce que le départ avait lieu dans une ville qui était à 42,5 km ?
1: Et non, 195. Et non, justement, elle était à 40 km. Il a fallu rajouter 2,195 km. Pourquoi ?
4: À cause des embouteillages ?
1: Non.
2: Est-ce que c'est un rapport avec la famille royale ?
1: Oui.
4: Voilà. Et oui, parce qu'il fallait passer devant Buckingham.
2: Ah, voilà.
4: C'est la troisième question, troisième réponse de Raymond.
3: Bravo Raymond.
2: Raymond, t'es trop fort.
4: Non. Je vais aller faire un tour si vous voulez.
3: Je soupçonne que Christo et Raymond s'envoient des mails et que Christo donne des réponses à Raymond.
4: Ah oui, ça c'est vrai par contre. C'est ça.
1: Alors, je vous explique.
3: Allez-y, développez.
1: La famille royale a demandé à ce que le marathon passe devant le château, sous ses fenêtres, pour pouvoir regarder passer le marathon sans se déranger. Donc il fallait que ça fasse 2 km 195 de plus pour pouvoir arriver chez Buckingham.
4: Et c'est resté comme
1: ça. Et c'est resté comme ça depuis 1908.
3: Comme quoi, hein, quand on a du fric. Hein. Merci Christo. Bravo.
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1: Des petites astuces aujourd'hui, des petites astuces pour enlever les taches. Donc, le chewing-gum. Donc, mâche un chewing-gum, ça va te réveiller, c'est ce que je disais il y a quelques instants.
2: En parlant de mâcher, vous avez le mois dernier, là, il y avait le Paris-Dakar. Ils sont passés par la Bolivie ou je sais pas où, là. En Afrique, Virginie, bien sûr. Et le mec, ils ont interviewé un moteur et il dit, je suis passé, machin, quand je suis rentré dans le pays, ils m'ont offert un collier de feuilles de coca. Ouais. J'ai mâché ça toute la route, tout va bien. Mais comme ça, il a fait, tout va bien. Ah, il le garde ce collier, il ne quitte plus.
1: Il le mâchouille.
2: C'est comme les colliers de bonbons, tu sais. Il s'arrache une feuille, chouink.
3: C'est bon, Laurence, c'est bon de mâcher du coca ?
1: Non, c'est pas bon.
3: De la coca plutôt.
1: Non, c'est pas très très bon. Mais non.
3: Non.
1: Oh
3: merde.
1: C'était bête. Donc, le chewing-gum. Pour enlever les taches de chewing-gum, effectivement, le glaçon, c'est ce qu'il va y avoir de plus efficace.
2: Mais ça dépend. Sur la moquette ou sur le pull. Dans les cheveux, c'est le ciseau qui enlève le.
1: Non, dans les cheveux, c'est l'huile.
4: Même sur le pull.
1: Mais l'huile, bien dans les cheveux, les matières grasses.
2: Mais de l'huile. Mais
1: j'allais venir.
2: L'huile d'olive.
4: Et même sur le pull. Et moi, j'ai fini au ciseau aussi. Hein. Et puis, j'ai acheté un machin concours.
1: Un écusson. C'est ça. Moi, je coupe des boutons. J'ai même plus la manche courte. Donc, sur les vêtements, la petite astuce aussi pratique sur les vêtements, c'est que vous mettez dans une poche votre vêtement sur lequel il y a un chewing-gum et vous le mettez au congélateur pendant un bon quart d'heure, 20 minutes. Et du coup, vous allez voir que le chewing-gum va se décoller très facilement. Alors, il va rester quelques petites parties blanches.
2: Il va au moins durcir. Hein, déjà, ouais. Quand tu frottes, tu...
1: Et voilà, comme ça, tu peux enlever vraiment ton chewing-gum. Et il va rester peut-être des petites particules blanches. Et ça, vous pouvez l'enlever avec un petit coton imbibé d'éther ou de dissolvant.
3: Ça, voilà, avec du savon.
1: Pour le petit truc.
4: Ça part, ou avec super. Un petit savon, maintenant, les taches d'huile. Parce que les taches de cambouis, c'est pas la peine. On n'est pas
2: intéressé. Et autrement, tu peux la tirer par les cheveux, c'est pareil.
4: J'ai pas voulu la dire.
2: Ça s'en va après.
4: Non, c'est comment enlever une sangsue. Il faut la tirer par les cheveux. C'est...
1: Vous êtes bête.
3: Qu'est-ce que tu as d'autre à nous annoncer
2: Pour finir.
1: Alors, les taches de café, ça doit vous arriver de temps en temps quand même, les taches de café. Le sel.
3: Le bistrot, les taches de bistrot, oui, mais de café, non.
1: On parle du sel. On parle du sel, mais c'est pas forcément le plus efficace.
2: Dans la machine à laver, ça s'en va, ça.
1: Oui, mais regarde, si t'es. Oh, ça dépend. Ça dépend.
5: Le café, c'est bête.
2: C'est un peu bête, le café.
1: Non, mais c'est vrai.
2: Oui, c'est vrai que j'ai discuté avec eux un jour. Il était un peu con. C'est
3: le café.
1: Le décaféiné, sûrement.
5: Et le sang, c'est ce qu'il y a de plus dur.
1: Les trois les plus compliqués. Voilà. Alors après, on arrive au curry et au curcuma. D'ailleurs, pendant qu'on curcuma. Parle du curry et du curcuma, alors le curcuma, c'est pratiquement impossible, mais le curry, c'est vrai que ça tâche énormément.
3: Oui.
1: Et on retrouve la même stratégie pour le café, c'est avec de la glycérine.
3: Ah bon?
1: Et oui, c'est super efficace en fait. Non. Okay.
6: Attention, je nettoie la chemise. Bouge pas les oreilles.
1: Vous savez ce que c'est la
6: glycérine? Elle a dit nitroglycérine.
1: Mais non,
2: glycérine, tout court, connard.
5: La glycérine, c'est une matière grasse aussi.
1: Oui, voilà, c'est ça, c'est une matière grasse en fait. Et on faisait des bougies avec. Fut un temps avec la glycérine. Alors, je reviens sur les taches de café. Un mélange avec de l'eau et de l'alcool à 90, figurez-vous.
5: Ah bon?
3: C'est bon ça. Dans le café, l'alcool à 90.
1: Alors, attendez, plus étonnant, ça c'est vraiment des remèdes de grand-mère, c'est de mélanger un jaune d'œuf avec de l'eau tiède sur une tache de café.
3: C'est bon, ça.
1: Avant de le laver, bien sûr. Hein, le passer au lave-linge assez rapidement. Le savon de Marseille, bien sûr. Il y a aussi le jus de citron, en fait, il y en a plein pour le café. Et sinon, il y a aussi pour les tissus les plus fragiles, comme le coton, il y a de l'eau et du vinaigre blanc.
2: Tu te fais une tache à café, ma chérie.
4: J'ai tout fait.
2: Le jaune d'œuf, le citron, t'as une crêpe.
3: J'en avais un polo blanc où j'avais du café, des machins, du sucre, de tout, du miel et tout ce que tu veux, tout ce que t'as dit et tout.
4: Oui, je sais pas y avoir
3: et ben je l'ai fait cuire et ben il était très bon.
4: Non mais c'est vrai, les couleurs, les tasses de café, le rouge, tache de rouge, tu mets du sel, est-ce que vous l'avez déjà fait?
1: Mais
4: mettre du sel
1: pas,
4: sur le rouge, il part?
3: Non.
2: Non. Par contre, si tu mets du vin rouge sur un polo blanc, tu mets du sel blanc, ça cache la tache.
1: Mais vous
2: avec du blanco aussi.
1: Du blanco, ça, j'allais te dire.
4: J'ai remarqué que si t'as une chemise de couleur café...
2: Ouais, c'est
4: tu fais une tache de café dessus, tu la trouves pas.
2: Ouais.
4: Et puis il faut chercher un moment pour la trouver.
2: Mais pour la nettoyer, parce que tu sais qu'elle y est.
4: Et oui, mais il faut quand même la nettoyer, mais tu es obligé de la chercher.
2: Il faut la trouver. Ouais, et pour finir.
1: Et puis voilà les amours.
2: Non,
5: mais non, t'as pas dit les fruits rouges
4: propre,
5: et le sang.
1: Ah, mais alors si vous voulez, alors les fruits rouges.
5: Bah oui.
1: Alors, tant très très important. Alors,
4: le sang, le sang surtout.
1: Le sang, dans de l'eau glacée, vous trempez dans de l'eau glacée toute une nuit, c'est très très efficace. Et alors dans le dernier bain, une fois que vous allez sortir votre vêtement, si jamais il n'est pas revenu avec de l'eau glacée, vous mettez un cachet d'aspirine effervescente.
5: Oh, génial.
4: Du sang frais.
1: Bah, tu sens qu'il y a 8 mois, c'est plus compliqué.
5: Oui.
4: Ah, mais non, tu te disputes dans la rue, il faut quand même que tu rentres chez toi.
1: Oui, non, ça marche. Non,
4: si tu mets quelques heures, après, d'accord.
5: Ça, c'est cool, hein. Parce qu'alors, ça, quelle galère.
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1: Est-ce que vous avez remarqué
2: Oui.
1: Que nous avons à nouveau une femme à cette table, Virginie Bourdin, ça y est, on a récupéré notre jojote et je ne me l'explique pas car en ce moment ce sont les soldes. Eh oui, c'est les soldes en ce moment, mais que faites-vous là? Vous devriez en train de profiter des moins 30, moins 40, moins 50, jusqu'à moins 70% sur l'ensemble des rayons.
3: Mais justement, vous êtes ce que j'ai trouvé de moins cher sur le marché.
4: Merci.
1: On n'a pas sacrifié que les prix dans l'équipe. Hein. Ça, je peux vous l'assurer. C'est un truc que vous faites, les soldes, Virginie, ou c'est pas du tout votre truc? Vous êtes très masculine quand même dans votre manière de faire.
3: Vous trouvez, je suis un peu garçon manqué.
1: Je vous imagine pas aller vous battre.
3: Faire les soldes?
1: Non. Pour le dernier sac à la mode.
3: Non, ça c'est vrai, ça me ressemble pas.
1: Les sacoches à la limite.
3: que les bourses.
1: C'est vrai. Donc en fait, vous êtes une femme à marier parce que vous coûtez peu cher.
3: Oui, je coûte peu cher. Ouais. C'est vrai.
1: C'est vrai, ça. Bon. C'est pas mal, mais il faudrait quand même penser à aller faire les magasins de temps en temps, hein, parce que j'ai dû laisser aller.
3: Oh, écoute, tu portes ton même sweat que l'année dernière, ça.
1: Mais moi, c'est mon sweat spécial émission Les Affreux Jojo parce qu'il garde votre odeur. C'est une sorte de doudou.
4: Voilà.
1: Je le mets tout le temps. Voilà, je le mets tout le temps quand je fais les émissions. C'est comme ma bonnette rouge. J'ai quelques rituels comme ça.
3: Oui.
1: Christo, vous avez une femme magnifique, très jeune aussi, hein, par rapport à vous. Oui. Elle est aussi fan de soldes ou
5: pareil,
1: pas du tout?
5: Pareil. Ben oui, puisqu'elle est avec moi.
1: Elle revient pas les bras chargés de...
5: Non, les bras chargés de cadeaux. Non, ça arrive. Mais les soldes, nous, on fait pas, on fait pas ce genre de truc.
4: Il achète plein pot.
5: Nous, on achète quand c'est au plus cher.
6: Voilà, il s'habille à Saint-Michel aux fripes.
5: J'aime pas les fripes.
1: Et vous, Thierry Alonso, c'est un truc qui vous botte ou pas, les soldes?
4: Pas spécialement, parce que non, moi je suis plus au coup de cœur quand je fais les magasins.
1: Cœur,
4: hein,
1: cœur, vous avez bien dit cœur.
4: Bien dit de cœur. Non, j'attends pas forcément les soldes où t'as trop de monde et
1: vous êtes blindé.
4: Non,
1: vous êtes riche.
6: Mais ça va, on te demande pas une thèse non plus.
1: Cela dit, maintenant avec Internet, on n'a plus besoin d'aller faire les soldes. C'est toute l'année. Vous allez, Yann Morel, je sais que vous achetez toutes vos revues un peu pornographiques.
5: Yann Morel, lui, il fait les soldes chez lui parce qu'il vomit tous les matins. Alors après, il fait les soldes.
3: C'est le trac.
5: Ah, mais oui.
3: Arrête.
1: Yann Morel, je suis sûr que vous ramenez plein de petits cadeaux à votre chérie. Vous allez dans les rues des grandes agglomérations.
5: San Francisco.
7: Mais tout à fait, parce que moi, j'adore déjà quand il y a énormément de monde dans les magasins. C'est-à-dire que moi, un magasin dans lequel j'arrive et où il n'y a personne, ça me met mal à l'aise. Alors que quand tout le monde se bouscule et tout, là, j'aime ça. Là, ça sent le sport, ça sent la sueur et tout. On sent qu'il faut mériter sa fringue à moins 50% quand même.
1: Eh bien, ouais. En tout cas, on va saluer tous les magasins qui diffusent, qui ont le courage de laisser la radio au moment où c'est les affreux Jojo. Merci à tous. J'espère que vous avez trouvé l'article qui vous va bien. Quoique, ça vous boudine un peu, madame, dans le rayon. Au fond. Est-ce que, s'il vous plaît, on pourrait avoir une série de blagues express dans les secondes qui viennent, c'est-à-dire des blagues qui ne doivent pas excéder 15 secondes, sinon vous avez un gage. Le gage sera aujourd'hui d'aller courir dans les rues de La Motte-Landéron avec un slip sur la tête. Alors attention, hein, soyez bons, 15 secondes, pas plus, il y a un chronomètre, tout est vérifié par notre huissier de justesse. Yann Morel, vous avez la blague ?
7: Allez, je suis paré.
1: Attention, top chrono.
7: Un type vient de perdre sa belle-mère. Le croque-mort lui demande: vous voulez qu'on l'incinère, qu'on l'enterre ou qu'on l'embaume? Les trois, ne lui laissons aucune chance.
1: C'est bien, Zagalinette. 9 secondes, bravo. Bravo, Thierry Alonso.
7: Fingers in the nose.
1: Oh, comme vous maîtrisez le roumain. Est-ce que, Thierry Alonso, vous avez une blague de 15 secondes?
4: Oui, allez, ça se passe à l'époque de Jean-Paul II.
1: Comment voulez-vous que l'huissier puisse...
7: Hein, non, mais là, il y a faux départ. Hein. Il y a faux départ.
1: Ah, vous êtes éliminé. Directe. Raymond, à vous.
6: Alors, c'est...
1: Hop, éliminé aussi. Il n'a pas attendu le départ. Virginie Bourdin.
3: Je vais gagner.
1: Ah, Virginie, attention. Top chrono.
3: C'est l'histoire d'un blanc, d'un black et d'un chinois qui se font kidnapper par une tribu indienne. Alors, la tribu leur dit: si vous voulez être libre, le total de vos trois sexes doit mesurer au moins 50 cm. Le black sort mes merdes. Le français sort son sexe. 24, le chinois sort. Non!
6: Tu mets 3 quarts d'heure!
5: Ah oui,
3: elle est trop longue!
6: 3 quarts d'heure trop longue!
4: Pourquoi t'as commencé par le black?
3: Elle est trop longue!
5: Évidemment!
1: qui c'est qui va parcourir les rues de la Motte-Landéron avec une culotte sur la tête? C'est Virginie Bourdin.
3: Non, prochainement, je suis pas sur vos écrans. Éliminée.
1: Alors maintenant que vous n'avez plus la pression du temps, vous pouvez la faire en vitesse normale, allez-y.
3: Alors voilà, donc le black sort son sexe 26 cm, le français, je vais y arriver, 24, et le chinois sort son sexe 1 cm. Donc en fait, les trois tout pile 50. Alors la tribu décide de les laisser repartir, et le chinois dit aux autres, ouf, eh ben dis donc, heureusement que je bandais.
5: Eh ben bravo, ben voilà. Voilà.
6: Et tu sais combien ils sont, les Chinois?
3: Bonne année.
7: ça aurait été dommage qu'on n'ait pas la fin de celle-là.
3: Ah oui, oh là là, ça aurait été vraiment.
1: Ça aurait été vraiment con qu'on vous bride. Est-ce que Christo, vous avez une blague express vous aussi?
5: Oui.
1: Attention, top chrono.
5: Et la vie après la mort, t'y crois, toi? Non, moi j'y croyais jusqu'à la semaine dernière. Ah bon? Ben oui, la semaine dernière, ma femme est morte et depuis je revis.
1: Merci à tous. Dommage pour les blagues de Raymond et Thierry que vous aurez lors d'une prochaine émission. Adios.
4: On part.
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1: Tony, vous avez compris ce qu'il racontait, Yann?
2: Absolument.
1: Ou pas? Absolument. Bon.
3: Merci, merci beaucoup. Je te donnerai tes sous après. Hein.
1: Parce que Tony March est notre invité, il est poli en plus avec les chroniqueurs. J'ai vu dans votre book un billet de 1000 francs.
4: Oui.
1: Signé.
4: Non,
1: signé. Qu'est-ce que c'est? C'est votre premier cachet ou quoi?
4: Non, non. Ah, ça aurait été intéressant.
1: Il y a un billet. C'est quoi ce billet de 1000 francs?
4: C'est le directeur de plateau qui m'a donné une dédicace, car je n'avais pas de papier, pas de stylo. Il m'a donné un billet de 1000 francs facsimilé.
1: Ah oui, d'accord.
4: Voilà.
1: D'accord.
4: Dans le film, moi, je suis, comme avec Elisabeth Sou d'ailleurs, je vends des journaux dans un kiosque au jardin public.
1: Et donc tous ces films-là, vous les avez tournés en général dans la région ou vous êtes amené aussi Bordeaux, à vous déplacer? Beaucoup Bordeaux.
4: Et au château de Beynac, pour,
1: qui est situé
4: en Dordogne.
1: En Dordogne. Quelle a été la plus belle rencontre parmi les acteurs que vous avez rencontrés durant votre vie?
4: Giraudeau.
1: Ouais, des mecs qui vous marquent vraiment,
4: voilà,
1: quoi.
4: Celui qui joue dans Le Boulet, où je suis d'ailleurs.
5: L'Anvin.
4: Il est formidable.
1: Vous jouez dans Le Boulet?
4: Oui.
1: D'accord.
4: Je suis en prison.
3: Là d'ailleurs, il faut que j'y retourne. Je suis désolé.
1: Oui. Ah oui, j'ai vu une photo. Vous êtes devant une voiture de police et vous avez les menottes aussi. Ça, c'était,
4: ça.
1: C'était autre chose ou
4: oui,
1: c'était...
4: Non, non, c'est avec. Avec Michel Bougenin.
1: D'accord. Guillaume Canet aussi, apparemment, vous avez rencontré?
4: Oui.
1: D'accord. Bah, ça fait du monde tout ça.
4: Oui, ça commence à compter, oui.
1: Ça commence à faire. Côté musique maintenant, qu'est-ce qui se passe? Est-ce que vous avez des projets, des envies en particulier?
4: Remonter un groupe.
6: Eh oui.
1: Avec des icos bien rock'n'roll.
4: Ouais, avec des icos.
1: Et alors, il vous faut quoi? Allez-y, passez votre annonce.
4: Un batteur, un bassiste et un soliste.
1: Batteur, bassiste, soliste, d'accord, pour faire du rockabilly, rock.
4: On peut.
1: Ouais. Oui.
3: Moi, pour le batteur, j'ai celui de ma femme, elle s'en sert plus, si tu veux.
1: Oh non, c'est pas possible. Et donc, quoi, vous feriez quoi? Des reprises ou alors des compos non, encore?
4: Reprises.
1: Bon, on sait jamais s'il y a des musiciens qui nous écoutent, parce que dans toute la France, il y a des gens qui peuvent se déplacer et peuvent vous contacter via la page Facebook. Qu'est-ce que vous voulez dire? Vous avez vu quelque chose?
4: Oui, il y avait. Oui. Gérard Lanvin avec moi, justement.
7: Non, mais si tu t'es vu en photo dans ton book...
1: C'est normal que vous soyez en photo de...
4: Absolument.
7: Il dit, mais c'est pas moi, là. C'est ton book.
1: C'est Tony Marx que notre invité aujourd'hui dans les affaires.
7: Merci, Tony. On va lui souhaiter un bon anniversaire. Il a fait 70 ans, on peut dire, il y a 3 jours.
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Bonjour, dans le Var, le feu n'a pas progressé dans son périmètre de 1850 hectares, a fait savoir le préfet lors d'un point presse hier. La durée de l'incendie, 15 jours, est inédite. Cependant, dans le département, l'hypothèse de mise à feu volontaire est sérieusement envisagée, selon le parquet de Draguignan. Par ailleurs, le feu près de Bellegarde-en-Diois, dans la Drôme, qui a démarré lundi, a pour l'heure brûlé près de 280 hectares et fait 2 blessés légers chez les sapeurs-pompiers, selon les autorités. Une cinquantaine de personnes du hameau de Monte-la-Luc ont été évacués de façon préventive. La production de salade s'effondre en France à cause des canicules successives et de la sécheresse. Les professionnels demandent un soutien rapide de l'État pour faire face à cette crise jugée historique. Dans les supermarchés, les conséquences sont déjà visibles, les rayons sont vides, les maraîchers n'arrivent plus à répondre à la demande. Le groupement Mousquetaire Intermarché a été victime d'une cyberattaque portant sur les données, nom, adresse, etc. de près de 300 000 clients du drive d'Intermarché. Cet incident est survenu la semaine dernière, a expliqué le groupement, qui précise l'avoir notifié à la CNIL et avoir porté plainte auprès du parquet de Paris. L'État a autorisé l'implantation en Gironde d'un projet de méga

à sud-ouest. Demain matin, le ciel restera bien dégagé avec 24 degrés au lever du jour. Le Var reste placé en vigilance orange canicule. 4 massifs forestiers, dont le centre Var, restent fermés aujourd'hui en raison d'un risque très sévère d'incendie. L'accès, la circulation et la présence du public y sont interdits. Sur le feu du Gros Bessillon, les pompiers poursuivent une véritable course contre la montre avant le retour du Mistral annoncé demain. Aucune reprise de feu n'a été constatée hier, mais plus de 1250 sapeurs-pompiers restent mobilisés pour sécuriser les lisières et traiter les derniers points chauds avec l'appui des hélicoptères bombardiers d'eau qui ont réalisé 52 largages. Depuis le 24 juillet, 6 départs de feu d'origine humaine ont été recensés sur le secteur. Les enquêtes se poursuivent et les témoins de comportements suspects sont invités à contacter la gendarmerie de Carcès. Les restrictions sont prolongées jusqu'à samedi matin. Transport de bidons de carburant et d'allume-gaz interdit dans tout le Var. Le préfet recommande également de reporter les feux d'artifice et de ne pas utiliser d'artifice de divertissement. Toujours après les incendies, une cellule d'écoute et de soutien psychologique est mise en place pour les habitants des communes touchées. Un simple appel au 04 94 33 18 00 permet d'être recontacté et plusieurs permanences seront organisées dans les prochains jours à Corrence, Leval, Montfort-sur-Argence, Barjols et Cotignac. À Brignoles, la ville fait partie d'une centaine de communes qui demandent au gouvernement des garanties sur la prochaine phase du programme Action Cœur de Ville. Les élus souhaitent des financements suffisants pour poursuivre la revitalisation des centres-villes et soutenir les commerces de proximité. Enfin, côté loisirs, le château Nestubi à Cotignac propose tout l'été un jeu de piste immersif au cœur du vignoble, mêlant découverte, dégustation et atelier sensoriel. Et à Entrecasteaux, la fête de la Saint-Sauveur débute vendredi avec un feu d'artifice, des soirées musicales et le traditionnel grand aïoli dimanche. 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

Très bon midi à tous, c'est Daniel sur Radio Couleur Sud. Bienvenue dans les Provençales. Au menu d'aujourd'hui, l'actualité du Centre Var, la mémoire de nos villages, la météo, des chroniques et une programmation musicale qui respire la Provence. Alors installez-vous, ça démarre.

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1: Bonjour, demain jeudi pour une alimentation saine et bio, rendez-vous au marché de Néoul, place de la Liberté, de 15h à 18h. Le marché de Roquebaron met à l'honneur les produits bio et locaux de la région, place de la Mairie, de 8h à 13h. Goûtez aux produits du terroir et découvrez l'artisanat local au marché de la Roquebrussane, place Guette, de 8h à 13h. Enfin, ne manquez pas la boucherie chevaline itinérante du marché de Sainte-Anastasie-sur-Issole, place des Serrages, de 8h30 à 9h. Mon conseil du jour, n'oubliez pas d'apporter votre sac isotherme pour garder vos aliments frais. Bonne balade sur les marchés de la Provence verte.
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1: Les discrets présentent curieuse expression.
2: Ne t'en fais pas pour des cutseries, on dit des cutseries. Il faut définir ce qui est important et pas. Il y a des sujets importants et puis des sujets futiles, alors c'est les cutseries. Dans la petite vie de communauté, à un moment, mal transmise de l'une à l'autre, personne, et puis après qu'ils prennent des proportions inutiles. Et ça ne m'en faut, c'est futile et ça prend des proportions un peu. Et que ça ne mériterait pas. Alors c'est les queues de cerise.
3: Ben, des tisanes pour uriner.
2: Des raisons, des pratiques.
3: Voilà.
2: Oui, très bien. Ouais. Voilà.
4: Ben oui, la queue de cerise.
2: Oui, c'est diurétique.
4: C'est diurétique, la queue de cerise.
2: Très. Ah oui, mais même. Oui. C'est très important. On apprenait avec les générations anciennes. Allez à la pharmacie, on vous donnera des tisanes de queue de cerise. L'ensemble des tisanes que je prends me suffit.
3: Enfin, souvent du tilleul ou alors une tisane pour digérer. Non, j'en prends davantage maintenant. Je buvais du café étant jeune. Il y a longtemps que j'en bois plus. Non, j'ai fait un infarctus alors. Il y a une vingtaine d'années.
2: T'encourage.
3: Eh oui. Le destin, on ne le connaît pas. Eh non. Jamais j'aurais pensé arriver à mon âge. Bon. Ben vous savez, ma mère est morte à 56 ans. Mon père, il en avait 72. Ma sœur, elle en avait 80. Et moi, je suis encore là. Hein? Alors, quel est le but de votre interview ? Oui, ben justement, mais vous avez un but. Enfin, vous cherchez à savoir ce que l'on pense, dans quel but ?

La météo pour ce jeudi 6 août, temps calme, estival et sans excès de température. On va justement jeter un œil sur les températures du jeudi matin tout d'abord. 14 degrés sur Brest, 15 à Cherbourg et Lille, 16 degrés pour Paris, 22 à Lyon, Toulouse et Strasbourg, 24 degrés pour Nice. Et pour ce jeudi après-midi, 21 degrés pour la Bretagne et la Normandie, 24 degrés pour la Nouvelle-Aquitaine et les Hauts-de-France, 25 en Ile-de-France, 29 degrés sur le Grand Est, 31 sur la vallée du Rhône et 35 degrés pour Marseille. 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

0: Nous sommes aujourd'hui en août 1794. La France est en feu. Depuis plusieurs mois, la terreur fait rage. Dans les villes et les campagnes, la méfiance règne en maître. Les dénonciations se multiplient, les prêtres réfractaires, ceux qui refusent de prêter serment à la constitution civile du clergé, sont pourchassés, traqués comme des criminels. Et dans le Var, non loin de Brignoles, deux de ses prêtres, le père Bozonnet et le père Célestin, sont arrêtés alors qu'ils tentaient de rejoindre un refuge discret dans les hauteurs. Dénoncés par un homme du village, peut-être par crainte, peut-être par conviction, ils sont capturés par une patrouille de volontaires. Leur sort aurait pu être scellé en quelques jours, un transfert à Toulon, un jugement expéditif, voire une exécution. Mais faute de place à la prison de Brignoles, ils sont conduits au Val. Là, on réquisitionne l'ancienne tour médiévale, haute, épaisse. Abandonnée depuis la fin du XVIIe siècle, elle servira de geôle provisoire. Une pièce unique, voûtée, froide, aux murs couverts de mousse et de salpêtre, avec pour seule lumière une meurtrière en hauteur. C'est dans ce silence de pierre que les deux hommes passeront 27 jours, 27 jours d'angoisse, d'interrogation et de prières murmurées. Le père Bozonnet, le plus jeune, tente de tenir bon. Il récite des psaumes, note des fragments de prières sur des morceaux de toile qu'il arrache de sa soutane. Le père Célestin, lui, plus âgé, souffre de la chaleur et des rhumatismes. Il tousse, dort mal, tremble de fièvre certains jours. Aucun soin ne lui est apporté. Pourtant, dehors, la vie continue. Le marché bat son plein, les enfants jouent dans les ruelles, les saunas éteintes au champ. Et dans cette apparente indifférence, quelques gestes de solidarité discrète émergent. Jeanne, l'épouse du maréchal Ferrand, est de celle-là. Chaque soir, à la nuit tombée, elle remplit un petit panier de vivres. Du pain rassis, des œufs durs, parfois une poignée de figues, un reste de bouillie et une fiole de vin. Elle le hisse à l'aide d'une corde accrochée au manche de son balai qu'elle fait passer à travers la meurtrière. Les prêtres récupèrent le maigre repas en silence, laissant un remerciement gravé dans la pierre ou simplement une prière. Mais cette bonté n'est pas sans risque. Jeanne est vue un soir par un voisin qui en parle au cantonnier. Les soupçons pèsent sur elle. On l'interroge à demi-mot, elle nie naturellement, mais le geste n'est plus possible. Pendant plusieurs jours, les prêtres ne reçoivent plus rien. C'est alors que les cloches de Paris sonnent la chute de Robespierre, la nouvelle portée à dos de cheval met plusieurs jours à atteindre le Val. Mais quand elle arrive, elle change tout. Le comité de surveillance de Brignoles est dissous. Les arrestations se calment et par un décret du 30 août, les prêtres réfractaires non jugés sont relâchés. Le père Bozonnet rejoindra la Savoie. Le père Célestin, fatigué, sera recueilli par une petite communauté religieuse des Hautes-Alpes où il terminera ses jours. L'histoire aurait pu s'effacer, mais en 1871, lors de la restauration de la tour par des maçons du village, plusieurs inscriptions sont découvertes. Des versets en latin, des croix grossièrement tracées, des initiales entrelacées et, bien visibles, deux noms, Bozonnet et Célestin, gravés à la pointe d'un clou rouillé. Aujourd'hui encore, la tour garde ses marques. On organise parfois une veillée aux chandelles où on y lit des extraits de lettres, de témoignages d'époque. On lit à voix basse les psaumes gravés. Et dans la lumière vacillante, on sent à nouveau, entre les pierres épaisses, le souffle de ces 27 jours de silence, de résistance et d'espérance.
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1: Bonjour, c'est Serge Surpin pour SatMag, chaque jour l'actu des médias sur cette fréquence. SatMag fait une petite pause. Je vous propose une sélection des meilleures chroniques de cette année.
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1: Vous le savez, M6 a obtenu cette année l'exclusivité de la diffusion en clair de la Coupe du Monde de football, en raflant les droits à TF1, le diffuseur historique de la compétition. Alors pourquoi TF1 a-t-elle laissé faire ? Première hypothèse, une logique financière. Les droits de ce genre de compétition sont vendus cher, très cher, à des niveaux très difficiles à rentabiliser. D'ailleurs, c'est jamais rentable, même pour un groupe de cette taille. TF1 aurait donc choisi de ne pas surenchérir. Deuxième scénario, plus stratégique. Selon certains, TF1 aurait délibérément laissé M6 surenchérir seul afin de fragiliser sa situation financière. À terme, si les règles évoluaient ou si une recomposition du paysage audiovisuel devenait possible, la Une pourrait ainsi reprendre l'avantage à moindre coût. Cette hypothèse, souvent évoquée par les experts du secteur, reste spéculative et j'y crois d'ailleurs assez peu pour une raison simple. Au moment où M6 obtient les droits de la Coupe du Monde, les projets de fusion entre TF1 et M6 étaient encore à l'étude. Reste une troisième possibilité, un possible gentleman agreement, secret. TF1 n'aurait volontairement pas surenchéri, considérant que puisque seul elle et M6 étaient capables de déposer une offre sur les droits de diffusion en clair, il aurait été stupide de dépenser trop. Aucune preuve évidemment, comme ce genre d'accord était interdit, sauf grosse surprise, possible ou pas, on n'en saura rien. En tout cas ça tombe bien, d'autant plus que TF1 pourra revenir à la charge d'ici quelques mois pour tenter une fois de plus de fusionner avec son concurrent. Résultat donc, M6 détient les droits des éditions 2026 et 2030, cette dernière étant organisée en Arabie Saoudite, un pays très connu pour sa passion du football. No comment. Mais à quel prix donc ces droits de diffusion ? Impossible de le dire précisément. Le montant reste confidentiel. Les estimations des analystes tournent aux alentours de 150 millions d'euros. Est-ce plus ou moins que ce que payait jusque-là TF1 ? C'est impossible à dire, puisque le montant des droits de diffusion payés par TF1 restait secret défense. D'autant plus que la comparaison est délicate. Pour les éditions 2018 et 2022, TF1 n'avait acquis que 28 des meilleures affiches, tandis que beIN Sport détenait l'intégralité des matchs pour la diffusion payante. Le périmètre n'était donc pas le même, et le contexte publicitaire était d'ailleurs plus favorable qu'aujourd'hui. Cette année, M6 a tenté de partager le risque en revendant une partie des droits à d'autres chaînes en clair. Sans succès, aucun diffuseur n'a accepté de se positionner. Résultat, la chaîne se retrouve seule sur ce créneau, en clair. Un pari risqué, mais partiellement compensé par les évolutions imposées par la FIFA, qui a introduit de nouvelles séquences publicitaires intégrées au jeu, notamment ces pauses fraîcheurs de 3 minutes, programmées autour de la 22e minute de chaque mi-temps, officiellement pour protéger les joueurs des conditions climatiques. Ouais, oui. Au total, ces interruptions représentent 208 pauses et 624 minutes de publicité supplémentaires, participant à un dispositif global estimé à plusieurs milliards de dollars de revenus pour la FIFA et pour les chaînes qui diffusent la compétition. Autre évolution notable, la transformation de la finale avec une mi-temps étendue à environ 30 minutes pour permettre l'organisation d'un show de type Super Bowl. Une logique inspirée donc par les grands événements sportifs américains où le spectacle dépasse le seul match. Ce choix alimente d'ailleurs une polémique récurrente. Plusieurs observateurs dénoncent une forme d'américanisation de la Coupe du Monde et du football, perçue comme une rupture de la tradition du football européen. Quoi qu'il en soit, la tendance est engagée. Et très souvent dans ces cas-là, le retour en arrière paraît peu probable. Ironie de l'histoire, ce modèle s'inspire donc d'un pays où le football reste secondaire dans la culture sportive dominante, mais qui en influence désormais les formats économiques.
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0: Bonjour à Sixte Fer à Cheval en Haute-Savoie, où une femme a été emportée hier soir par une crue soudaine du Giffre. Les opérations de secours continuent pour tenter de la retrouver. La victime est une touriste originaire du département de l'Oise. Dans le Var, les températures doivent monter aujourd'hui et le Mistral se lever, ce qui risque de favoriser les reprises de feu dans l'incendie qui s'est déclaré près du massif du Gros Bessillon. Quelques 1200 pompiers sont toujours mobilisés pour lutter contre les reprises du feu qui a parcouru près de 1850 hectares. Des dégâts très importants en Isère au lendemain des violents orages qui ont touché le département. La municipalité de Tencin a publié des photos impressionnantes et a appelé les habitants à la prudence. À Montalieu-Versieux, une mini-tornade a traversé la commune. 300 personnes ont été privées d'électricité. La tempête a fait 2 blessés légers dans cette commune du nord du département. Présenté comme l'un des fondateurs de la DZ Mafia, Mehdi Larribi a été interpellé en Algérie à la fin juillet et placé sous contrôle judiciaire. Cet homme de 36 ans qui dispose de la double nationalité française et algérienne est soupçonné d'avoir trouvé refuge en Algérie, d'où il opérait. À Taïwan, les grands exercices militaires annuels visant à préparer les habitants à une potentielle invasion chinoise ont débuté ce matin. Ils se dérouleront jusqu'au 14 août au programme des simulations de combat ou encore de blocus chinois. Les rebelles houthis du Yémen annoncent avoir attaqué un pétrolier saoudien au large de Yanbu, port saoudien en mer Rouge, dans le cas du blocus qu'ils avaient annoncé à l'encontre de la flotte saoudienne. C'est la fin de ce flash, une très bonne journée à toutes et à tous.
1: Bonjour à tous, voici votre flash d'information en Provence verte. Le soleil brillera sans partage aujourd'hui sur notre territoire, jusqu'à 30 degrés cet après-midi avec un vent faible d'ouest à sud-ouest. Demain matin, le ciel restera bien dégagé avec 24 degrés au lever du jour. Le Var reste placé en vigilance orange canicule, 4 massifs forestiers dont le Sanche canicule, 4 massifs forestiers dont le Centre Var restent fermés.

sont invités à contacter la gendarmerie de Carcès. Les restrictions sont prolongées jusqu'à samedi matin. Transport de bidons de carburant et d'allume-gaz interdit dans tout le Var. Le préfet recommande également de reporter les feux d'artifice et de ne pas utiliser d'artifice de divertissement. Toujours après les incendies, une cellule d'écoute et de soutien psychologique est mise en place pour les habitants des communes touchées. Un simple appel au 04 94 33 18 00 permet d'être recontacté et plusieurs permanences seront organisées dans les prochains jours à Corrence, Leval, Montfort-sur-Argence, Barjols et Cotignac. À Brignoles, la ville fait partie d'une centaine de communes qui demandent au gouvernement des garanties sur la prochaine phase du programme Action Cœur de Ville. Les élus souhaitent des financements suffisants pour poursuivre la revitalisation des centres-villes et soutenir les commerces de proximité. Enfin, côté loisirs, le château Nestubi à Cotignac propose tout l'été un jeu de piste immersif au cœur du vignoble, mêlant découverte, dégustation et ateliers sensoriels. Et à Entrecasteaux, la fête de la Saint-Sauveur débute vendredi avec un feu d'artifice, des soirées musicales et le traditionnel grand aïoli dimanche. Excellente matinée à l'écoute de Radio Couleur Sud.

Vengeance, violence, sexe, drogue, c'est un cocktail explosif autour d'un policier qui confère un rythme effréné à cette histoire et ne laisse aucun temps mort. Cette histoire, c'est celle d'Eric, incarcéré depuis 3 ans, qui tente de se reconstruire avec l'aide de Vanessa, la psychologue qui suit son dossier et rédige une thèse sur lui. Entre les dessins réconfortants de son fils et l'espoir de récupérer son épouse, Suzanne, il résiste. L'annonce du mariage de Suzanne et sa demande d'abandonner son autorité parentale le brise. Anéanti et replongeant dans ses addictions, Eric finit par accepter un plan d'évasion. Désormais, une seule idée l'obsède, s'évader, éliminer le futur mari de Suzanne et récupérer son fils. L'auteur des Limbes, Philippe de Paris, est policier depuis 25 ans. Il se lance dans l'écriture en nous proposant Styx 2, son deuxième roman aux éditions Au Trouble. Noir, sombre, dur, comme peut l'être le métier de policier, profession aux multiples facettes, dont les actions font rêver autant qu'elles sont décriées. Les Limbes de Philippe de Paris est paru aux éditions Radio Au Trouble. 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
1: Bonjour à tous, dans l'actualité cinéma du jour, on parle de la sortie du film Un grand raccourci, comédie dramatique, avec notamment Jules Porrier, Louise Labec et François Lebry. Quand le restaurant familial menace de fermer, deux cousins bretons relâchent des rats pour s'improviser des ratiseurs. Le même été, deux jeunes femmes trafiquent le concours de beauté local pour promouvoir leurs bijoux. Embarquées en tout cas dans leur stratagème chaotique, ces quatre débrouillards en quête d'avenir finissent par se percuter. Un grand raccourci, la comédie dramatique signée Clément Devilliers dans les salles de cinéma. Ça se passe dans quelques jours, le 12 août prochain. On se retrouve très vite avec d'autres films à découvrir. 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

garçon, aujourd'hui B comme Patrick Bruel. Tout en haut de la pyramide du succès, là où les disques d'or poussent à perte de vue, où les tournées sont complètes des mois à l'avance et où votre poster est punaisé dans les chambres à coucher. Patrick Bruel bénéficie d'une popularité et d'une frénésie semblable à celle connue par les vedettes des 60s. N'est-ce pas pour cela que les médias parlent alors de Bruelmania et le sacrifient en véritable porte-parole de toute une génération ? Voici Patrick Bruel et Casser la voix.

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1: Bien voilà, c'est la fin de ces Proventinales. J'ai été ravi de passer cette fin de matinée avec vous. On se retrouve demain. D'ici là, passez une bonne journée à l'écoute de Radio Couleur Sud dans la Provence Verte.

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3: Bonjour à tous. Aujourd'hui, coup de projecteur sur Guy Savoie. Guy Savoie, né en 1953 à Nevers, dans la Nièvre. Mais il grandit à Bourgoin-Jallieu, près de Lyon. Sa maman tient une buvette municipale qui se transforme en restaurant réputé. À l'âge de 16 ans, il entre en apprentissage chez un chocolatier. Et l'année suivante, chez les frères Trois Gros à Roanne. C'est là qu'il rencontre Bernard Loiseau, avec qui il devient très ami. Il continue à se perfectionner dans de grandes enseignes à Paris, Genève et sur la Côte d'Azur. En 1977, il devient chef cuisinier à la Barrière de Clichy. En 1980, il ouvre son propre établissement dans le 16e arrondissement de Paris, où il obtient une première étoile au guide Michelin en 1981 et une deuxième en 1985. Celui qui se fait appeler aussi monsieur et non chef doit attendre 2002 pour obtenir la troisième étoile du restaurant Guy Savoie. Il est nommé dans le monde entier par de nombreux guides parmi les meilleurs restaurants du monde. En 2008, il est décoré de la Légion d'honneur par le ministre de l'Agriculture. Il est propriétaire de 5 restaurants, dont un au César Palace de Las Vegas. Côté vie privée, il épouse en 1975 Daniel Savoie, avec qui il a Caroline en 76 et Franck en 1979. Il est en couple avec la journaliste Sonia Mabrouk également. Sonia Mabrouk a révélé en 2022 que le couple était séparé. On se retrouve très vite avec d'autres infos.

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3: Bonjour à tous, dans l'actualité musicale du jour, on parle de Tyla. Tyla impose son style avec ce second album Up Up. La star dévoile depuis quelques jours son second album très attendu Up Up, dans lequel elle fusionne ses influences pop et sud-africaines. 3 ans après avoir explosé avec le hit Wetter, Tyla présente Up Up, un deuxième album construit comme un trait d'union entre pop et musique africaine qui revendique l'artiste originaire d'Afrique du Sud. Un mix subtil qui l'entend donc dès les premiers morceaux de cet album, sur notamment le single Is It Love et That Girl, mêlant des sonorités R&B et Amapiano au fil des 14 titres que compte ce nouvel album. Nouvel album de Tyla qui est disponible dès à présent. On se retrouve très vite avec d'autres actualités musicales.
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2: Bonjour à tous, dont l'actualité cinéma du jour, on parle de la sortie du film Un grand raccourci, comédie dramatique, avec notamment Jules Porrier, Louise Labec et François Lebris. Quand le restaurant familial menace de fermer, deux cousins bretons relâchent des rats pour s'improviser des ratiseurs. Le même été, deux jeunes femmes trafiquent le concours de beauté local pour promouvoir leurs bijoux. Embarquées en tout cas dans leur stratagème chaotique, ces quatre débrouillards en quête d'avenir finissent par se percuter. Un grand raccourci, la comédie dramatique signée Clément Devilliers. Dans les salles de cinéma, ça se passe dans quelques jours, le 12 août prochain. On se retrouve très vite avec d'autres films à découvrir. 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

La météo pour ce jeudi 6 août, temps calme, estival et sans excès de température. On va justement jeter un œil sur les températures du jeudi matin tout d'abord. 14 degrés sur Brest, 15 à Cherbourg et Lille, 16 degrés pour Paris, 22 à Lyon, Toulouse et Strasbourg, 24 degrés pour Nice. Et pour ce jeudi après-midi, 21 degrés pour la Bretagne et la Normandie, 24 degrés pour la Nouvelle-Aquitaine et les Hauts-de-France, 25 en Ile-de-France, 29 degrés sur le Grand Est, 31 sur la vallée du Rhône et 35 degrés pour Marseille. 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
0: 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Bonne soirée.

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1: Bonjour à tous, aujourd'hui coup de projecteur sur Guy Savoie. Guy Savoie, né en 1953 à Nevers dans la Nièvre, mais il grandit à Bourgoin-Jallieu près de Lyon. Sa maman tient une buvette municipale qui se transforme en restaurant réputé. À l'âge de 16 ans, il entre en apprentissage chez un chocolatier et l'année suivante chez les frères Trois Gros à Roanne. C'est là qu'il rencontre Bernard Loiseau avec qui il devient très ami. Il continue à se perfectionner dans de grandes enseignes à Paris, Genève et sur la Côte d'Azur. En 1977, il devient chef cuisinier à la barrière de Clichy. En 1980, il ouvre son propre établissement dans le 16e arrondissement de Paris où il obtient une première étoile au guide Michelin en 1981 et une deuxième en 1985. Celui qui se fait appeler aussi monsieur et non chef doit attendre 2002 pour obtenir la troisième étoile du restaurant Guy Savoie. Il est nommé dans le monde entier par de nombreux guides parmi les meilleurs restaurants du monde. En 2008, il est décoré de la Légion d'honneur par le ministre de l'Agriculture. Il est propriétaire de 5 restaurants, dont un au César Palace de Las Vegas. Côté vie privée, il épouse en 1975 Daniel Savoie, avec qui il a Caroline en 76 et Franck en 1979. Il est en couple avec la journaliste Sonia Mabrouk également. Sonia Mabrouk a révélé en 2022 que le couple était séparé. On se retrouve très vite avec d'autres infos.
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1: Bonjour, football. Lyon a été battu hier soir à Prague par le Sparta 2-1 lors du troisième tour préliminaire aller de la Ligue des Champions. L'OL sera au pied du mur dans une semaine s'il veut jouer la phase principale de la C1. Rugby, Thomas Ramos va quitter le stade toulousain. L'arrière de 31 ans rejoindra le Racing 92 à l'issue de la saison 2026-2027 qui marquera la fin de son contrat avec Toulouse. Un véritable coup dur pour le club rouge et noir qui perd un joueur de grande classe. International français depuis 2019, Thomas Ramos a notamment remporté 3 fois le tournoi des 6 nations avec le 15 de France. Déception pour la française Pauline Ferrand-Prévot qui a terminé loin derrière les favorites lors du contre-la-montre de la 4e étape du Tour de France Femmes hier. La Suissesse Marlène Reusser s'est imposée et s'empare du maillot jaune. Un buzz pas très flatteur pour le Tour cycliste de Guadeloupe. Une vidéo montre 2 coureurs se faire tracter par une voiture à vive allure. Ils ont été mis hors course à l'issue de la 4e étape. Lundi, entre Des Lamentins, Nicolas Naraoué, Jason Jacquet, Crétides écope également d'une amende de 100 francs suisses accompagnée d'un retrait de 25 points UCI. Cette nouvelle affaire intervient un an après celle de l'édition 2025 où 2 coureurs néerlandais avaient été exclus après avoir quitté le parcours avant de reprendre la course un peu plus loin. Tennis pour conclure, Adrian Manarino est tombé au premier tour du Masters 1000 de Montréal contre un joueur issu des qualifications. De son côté, Valentin Royer a de son côté bien mieux négocié son entrée en matière face à Pablo Carreño Busta. Après 2h17 de jeu, il a décroché son billet pour le second tour où il doit affronter l'Américain Tommy Paul, tête de série numéro 17 du tournoi. C'est la fin de ce Flash Sport, une très bonne journée à notre écoute.
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1: Bonjour à toutes et bonjour à tous et bienvenue dans Deux Chansons Une Voix. C'est déjà le dernier rendez-vous de la saison et pour cette émission spéciale, nous avons préparé un programme résolument estival au sommaire cette semaine. Pony Pony Run Run, Métissa, le groupe Élégance, Abby Gordon, Léo Léonard, Noah Sky et La Story consacrée à l'un des groupes féminins les plus marquants des années 2000, les L5. Alors installez-vous confortablement, ouvrez grand vos oreilles et profitez de cette dernière balade musicale avant les vacances. Et pour débuter cette émission et pour ouvrir la dernière émission de la saison, place à l'ambiance Coupe du Monde avec VG Dream. En 2018, l'artiste entre dans l'histoire du football français avec Ramener la Coupe à la Maison, devenu l'hymne populaire de la victoire des Bleus. Diffusé partout, chanté dans les rues comme dans les stades, le titre accompagne les célébrations de toute une génération de supporters. Grâce à son énergie fédératrice et son refrain immédiat mémorisable, la chanson est devenue l'un des grands classiques et l'un des classiques des rendez-vous sportifs. On continue avec Trophée, une collaboration entre M Pokora et le groupe L2B, un titre festif et fédérateur qui célèbre lui aussi l'esprit de la compétition et du dépassement de soi. Ambiance foot dans Deux Chansons, Une Voix.

Deux chansons, une voix, avec un groupe qui a marqué la scène pop française à la fin des années 2000, Pony Pony Run Run. Originaire de Nantes, le trio s'est rapidement fait connaître grâce à ses mélodies pop entraînantes, ses influences électro et son univers résolument estival. Leur musique fraîche et énergique a accompagné de nombreux étés et continue de séduire les amateurs de pop moderne. On démarre avec Eyou, l'un de leurs titres les plus emblématiques, porté par une énergie communicative. Et puis on restera avec le groupe Pony Pony Run Run et leur dernier single qui s'appelle Getaway, un titre solaire qui donne immédiatement envie de prendre la route des vacances. Et ben ça tombe bien, nous on y est quasiment sur la route des vacances, on est quasiment les pieds dans la mer et sur la plage.

Deux chansons de voix avec une artiste qui s'est imposée comme l'une des plus belles révélations de la chanson francophone, Mentissa. Révélée au grand public grâce à sa participation à The Voice, Mentissa séduit immédiatement par sa voix lumineuse, sa personnalité attachante et sa capacité à transmettre beaucoup d'émotions à travers ses chansons. Depuis ses débuts, elle construit un univers pop moderne, sensible et positif, porté par des textes qui parlent de confiance en soi, d'amour et de liberté. On démarre avec Mamma Mia, un titre pétillant et plein d'énergie qui reflète parfaitement sa personnalité. Et puis on continue avec Fais gaffe à toi, une chanson plus affirmée qui confirme tout son talent d'interprète. Alors je vais pas vous mentir, c'est très compliqué de faire cette dernière émission. Derrière moi, j'ai le réalisateur qui n'arrête pas de faire des conneries. Ouais, on peut le dire. Il est déjà en vacances, lui. Et il me fait perdre un petit peu mes moyens. En tout cas, on écoute Mentissa dans deux chansons de voix.

Deux chansons, une voix, avec un groupe qui sent bon l'été et les vacances, le groupe Élégance. Dans les années 80, le groupe rencontre un joli succès avec des chansons légères, festives et parfaitement dans l'air du temps. Des titres qui évoquent le soleil, l'évasion, l'insouciance. On démarre avec Vacances, j'oublie tout, plus rien à faire du tout. Un classique incontournable dès que l'été arrive et l'été est déjà là, chez nous en tout cas. Et on continue avec un tube, sinon rien, morceau plein d'humour et de bonne humeur. Dans quelques minutes, ça sera la story. Cette semaine, retour sur l'aventure exceptionnelle d'un groupe féminin qui a marqué les années 2000, le groupe L5, de leur début fulgurant à leur grand succès. On replonge dans leur histoire. Ça sera juste après Élégance, toujours dans Deux chansons, une voix.

Cette semaine, dans deux chansons, une voix, on revient sur le parcours d'un groupe qui a marqué toute une génération, L5. L'aventure commence en 2001 avec l'émission Popstar. Le public découvre alors 5 jeunes chanteuses réunies pour former un groupe féminin destiné à devenir l'un des plus grands phénomènes pop français du début des années 2000. Le pari est immédiatement gagné, leur premier single connaît un succès fulgurant et propulse le groupe au sommet des classements. Le premier album du groupe se vend à grande échelle et enchaîne les succès. L5 devient rapidement un symbole de la pop française de l'époque, avec des refrains fédérateurs, des chorégraphies reconnaissables et une forte présence médiatique. Le groupe connaît ensuite plusieurs évolutions. Départ de membres, nouveaux albums et tournées, tout en conservant une base de fans fidèles. Malgré les changements, le nom L5 reste associé à l'une des aventures musicales les plus marquantes issues d'un télécrochet en France. Les titres de cette story. Toutes les femmes de ta vie est le titre qui a tout lancé. Hip-hop, du début des années 2000, il célèbre la diversité des personnalités féminines et reste aujourd'hui encore la chanson la plus emblématique du groupe. Encore a connu une nouvelle mise en lumière grâce à sa présence dans la bande originale du film Pat Patrouille, The Mighty Movie, avec des millions de disques vendus, plusieurs générations de fans et des titres devenus cultes, L5 reste une référence incontournable de la pop française des années 2000. Leur histoire illustre parfaitement la manière dont un projet né à la télévision peut devenir un véritable phénomène populaire durable.

Deux chansons, une voix avec une artiste à suivre de très près, Abby Gordon, portée par une voix délicate et un univers mêlant pop, moderne et émotion. Abby Gordon, séduit par des chansons sincères et mélodiques qui mettent en valeur son talent d'interprète. Son style aussi entre douceur acoustique et production actuelle, avec une vraie attention portée aux mélodies et aux textes. On démarre avec Out of Wine, un titre élégant et accrocheur qui révèle toute sa sensibilité et tout son univers. On continuera également avec The Pavement, une chanson non plus introspective qui confirme toute la finesse de son écriture. Amen.

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Deux chansons, une voix, avec un artiste qui apporte fraîcheur et originalité à la nouvelle scène française, Léo Léonard, ancien membre du groupe The Pirouette, auteur, compositeur, interprète. Il développe un univers singulier où se croisent pop moderne, second degré et mélodie accrocheuse. Un artiste qui n'hésite pas à sortir des sentiers battus pour proposer des chansons à forte personnalité. On démarre avec son tout dernier single, Kalashnikov The Girl, en collaboration avec Philippe Catherine, une rencontre artistique aussi surprenante qu'efficace. Et puis on continue avec Bonne Étoile, un morceau plus personnel qui met en lumière toute sa sensibilité et l'élégance de son univers musical. Et puis dans quelques minutes, dans quelques instants, pour conclure cette dernière émission de la saison, on retrouve Noah Sky, une parenthèse estivale pleine de soleil et de bonne humeur.

Pour conclure cette dernière émission de la saison, place à un artiste qui respire l'été, la liberté, les souvenirs de vacances. Il s'appelle Noah Sky, c'est l'une de nos productions musicales. Avec son univers pop lumineux, Noah Sky nous invite à profiter des beaux jours, des rencontres, des moments simples et de tous ces instants qui rendent l'été inoubliable. On démarre avec Nos étés libres, une chanson qui sent bon le sable chaud, les couchers de soleil et les souvenirs que l'on garde longtemps en mémoire. Et puis on continuera avec Tout l'été avec toi, un titre solaire et romantique qui accompagne parfaitement cette période de vacances. L'EP de Noah Sky est disponible sur toutes les plateformes de téléchargement. Voilà, c'est déjà la fin de cette saison de Deux chansons et une voix. Merci à toutes et à tous de nous avoir accompagnés semaine après semaine pour partager ensemble ces découvertes, ces souvenirs et ces émotions musicales. Toute l'équipe vous souhaite un magnifique été rempli de soleil, de musique, de moments de bonheur et de belles vacances. Profitez de vos proches, prenez soin de vous et n'oubliez jamais que chaque chanson raconte une histoire. On se retrouve très bientôt pour une nouvelle saison de Deux chansons une voix. Très bel été à tous et bonnes vacances. Et n'oubliez pas, si vous souhaitez réécouter nos émissions, rendez-vous sur notre page Facebook et sur Mixcloud. À très bientôt.

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0: La météo pour ce jeudi 6 août, temps calme, estival et sans excès de température. On va justement jeter un œil sur les températures du jeudi matin tout d'abord. 14 degrés sur Brest, 15 à Cherbourg et Lille, 16 degrés pour Paris, 22 à Lyon, Toulouse et Strasbourg, 24 degrés pour Nice. Et pour ce jeudi après-midi, 21 degrés pour la Bretagne et la Normandie, 24 degrés pour la Nouvelle-Aquitaine et les Hauts-de-France, 25 en Ile-de-France, 29 degrés sur le Grand Est, 31 sur la vallée du Rhône et 35 degrés pour Marseille.
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3: Tedex. Telex qui vient d'arriver, qui vient de nous arriver sur le téléscripteur des Afro Jojo. Ah. Attention, messieurs, mesdames, c'est le printemps qui va bientôt, qui est déjà arrivé. Le printemps est arrivé, le printemps est arrivé. Bon, profitons-en donc pour rappeler à tous que certains fruits sont très dangereux à ramasser. Par exemple, les mûres. Les murs qui sont pleins de pierres ou de ciment. Et surtout, les baies. Les baies qui sont remplies de vitres.
4: Baies. Non, mais c'est important. Hein, c'est important de souligner tout ça.
5: Non, faut faire gaffe.
4: Hein.
5: Il
6: est les dur, baies sauvages. Il y a une semaine,
3: là. Ouais. Je sais pas pourquoi. C'est
4: n'importe quoi. Hein.
5: En parlant de ça, c'est la mère qui appelle le docteur. Il dit, docteur, il y a mon fils, il a mangé du sable. Et après, il est allé dans l'atelier, il a mangé du ciment. Le docteur dit, surtout, lui donnez pas d'eau.
4: Allez, béton, cette blague. J'adore. C'est bien.
3: C'est une femme qui revient du marché. Et dans son panier, alors elle a un joli panier. Alors elle a 8 langoustes, 6 homards, 14 boîtes de foie gras, 4 kilos de lamproie. Enfin, elle en a super. Et là, il y a un mendiant qui dit Madame, ma brave dame, la charité, s'il vous plaît. Et la femme, elle dit écoutez, je suis parti avec 6 000 euros, j'ai plus rien. Hein. Alors,
4: on n'est pas proche, on n'est pas loin de la vérité parfois. Hein.
5: Allez,
4: si j'aime bien. Écoutez, là, Karl, vous faites plaisir à notre ami Titi qui aime bien ce petit jingle pour sa blablague, hein. Attention, il n'empêche que c'est l'heure de la blablague à Titi, la blague de que quand tu t'ennuies.
7: Alors, c'est dans un supermarché, il y a deux mecs qui se choquent frontalement avec leur caddie, et à l'autre indigné, il dit à l'autre, et vous pouvez pas faire attention, il dit, excusez-moi monsieur, je vous avais pas vu, j'ai cherché ma femme. Il dit, ah ouais? Ah ben moi aussi, je cherche la mienne, elle est comment la vôtre? Oh ben elle est grande, brune, les yeux bleus, de belles jambes, une poitrine généreuse, des lèvres charnues, elle porte un tailleur noir très serré et décolleté, et un chemisier transparent. Et la vôtre, comment elle est? Bah laissez tomber, on va trouver plutôt la vôtre.
4: Elle est bien, elle est bien. Oh, mais quand ange, mais quand ange à cette heure-ci, ne serait-ce pas une blague à Titi qui en cache une autre?
7: Je
4: mais
7: rêve.
4: Oui. La blague que quand tu te re-ennuies.
5: Un Titi peut en cacher un autre.
7: Alors ces deux mecs qui sirotent tranquillement en pastis lorsque la sirène des pompiers se met à retentir. Alors il y en a un des deux qui se lève et qui dit à l'autre, oh excuse-moi, le devoir m'appelle. Alors tu fais pourquoi t'es pompier volontaire? Il dit moi non mais le mari de ma voisine oui.
4: Oh
5: ouais.
7: Oh, arrête-toi.
4: Mais que se passe-t-il? Ne serait-ce pas l'heure de la blablabla blague à Titi, la blague de que quand tu te re-re-re-ennuies.
3: Il n'en a plus.
4: Allez, vous pouvez bien nous en faire une troisième d'enfilée.
7: Alors c'est un père et son fils qui sont sur la plage et il y a le gamin qui dit à son père, oh papa, regarde le beau bateau. C'est pas un bateau mon fils, c'est un yacht. Alors le père il lui fait alors le gamin il lui dit alors comment ça s'écrit? Et le père il lui fait non attends, c'est toi qui as raison, c'est un bateau.
4: Ah, bravo, excellent. Non, ça va, c'était une blague. C'est une blague. Non, on vous laisse tranquille Titi.
7: Pas possible.
3: Telex qui vient d'arriver, qui vient de nous arriver sur le téléscripteur des Afro Jojo. Ah. Attention, messieurs, mesdames, c'est le printemps qui va bientôt, qui est déjà arrivé. Le printemps est arrivé, le printemps est arrivé. Bon, profitons-en donc pour rappeler à tous que certains fruits sont très dangereux à ramasser. Par exemple, les mûres. Les murs qui sont pleins de pierres ou de ciment. Et surtout les baies. Les baies qui sont remplies de vitres.
4: Baies. Non, mais c'est important, hein, c'est important de souligner tout ça. Non,
5: faut faire gaffe.
4: Hein.
5: Il est
6: les dur ce début de semaine, là. Ouais.
3: Voilà. Je sais pas pourquoi je...
4: C'est n'importe quoi. Hein.
5: En parlant de ça, c'est la mère qui appelle le docteur. Il dit, docteur, docteur, il y a mon fils, il a mangé du sable. Et après, il est allé dans l'atelier, il a mangé du ciment. Le docteur dit, surtout, lui donnez pas d'eau.
4: Allez, béton, cette blague, j'adore. C'est bien.
3: C'est une femme qui revient du marché et dans son panier, alors elle a un joli panier, alors elle a 8 langoustes, 6 homards, 14 boîtes de foie gras, 4 kilos de lamproie. Enfin, elle en a super. Et là, il y a un mendiant qui dit « Madame, ma brave dame, la charité, s'il vous plaît. » Et la femme, elle dit « Écoutez, je suis parti avec 6 000 euros, j'ai plus rien. Hein. »
4: On n'est pas proche, on n'est pas loin.
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1: Vous êtes en train d'écrire un nouveau spectacle, Eric.
2: Oui, ouais, mais c'est pour la rentrée. C'est le même qu'il y a 20 ans.
1: Le feignasse, c'est vrai. Non, non.
3: Ah ben maintenant c'est que des remixes.
4: Il est rodé, il est rodé.
2: Non, je suis en train de réécrire avec un copain d'ailleurs un nouveau spectacle.
5: C'est pas écrit.
2: Exact.
5: Si.
2: C'est un co-auteur.
5: Parle-nous un peu de ton spectacle. Qu'est-ce que
2: ça s'appelle? Non, j'en parle pas parce que justement.
5: Si, dis-nous qui tu es. Non, qu'est-ce que tu fais dans ce métier? Qui es-tu?
2: Non, j'en parle pas parce que.
5: Pourquoi tu ne veux pas en parler?
2: Parce que ça sert à rien. C'est pas encore prêt. Oui. Voilà, c'est pas prêt,
5: donc c'est pas bon.
2: Pour l'instant,
1: il n'y a rien fait pour l'instant.
2: C'est à l'état de gestation.
5: Donc il est pas très bon.
1: Je vous reconnais bien. Non, là.
2: Il a l'état de gestation.
5: Ah, de gestation. Donc oui, d'accord. Donc, on sera un petit peu surpris de voir tout ça à l'état brut.
2: Oui, ça d'accord. sera un choc. Non.
1: Les imitations, Eric Blanc, les imitations, vous en faisiez beaucoup. Vous avez complètement arrêté.
2: Oui, on fait pas tant que ça. J'avais deux trois trucs pas trop mal.
1: Ouais. Bah moi j'ai souvenir quand même au siècle dernier, vous faisiez des imitations.
2: Non, j'en faisais pas énormément, par rapport à des gens comme Gérard ou.
1: Ah oui, évidemment, c'était pas votre fonds de commerce, comme on dit.
2: Qui en font 100, 200, 300. Non, j'en avais peut-être une dizaine, une vingtaine. Des imitations. Et puis c'était plus des caricatures que des. Merci beaucoup Raymond. Des caricatures que des imitations.
1: On est en train de nous balancer de l'eau. Merci beaucoup.
5: C'est
1: gentil. En soi de l'eau. Tant que c'est pas des tomates, tout va bien.
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1: Je vous propose que nous fassions le petit jingle de la blague à Titi a cappella aujourd'hui. Vous savez qu'habituellement il y a une petite musique pour lancer cette séquence adorée de Calcutta à l'Esparmédoc. Tout le monde nous la réclame. C'est la célèbre blague à Titi.
5: Et puis Titi, donc, fais des efforts, c'est bien Titi.
1: Un petit jingle musical.
3: C'est la blague de quand tu t'ennuies.
1: 3-4. Tan ta ta ta ta ta ta ta ta ta ta ta. C'est l'heure de la blague à Titi dans les affreux Jojo, la blague de que quand tu t'ennuies.
3: Je vais vous poser une question. Quelle est la différence entre une femme et une otarie?
4: Aïe aïe.
6: C'est loufoque.
5: C'est très simple. Quand la femme ne rit pas, l'otarie.
3: Ah, ça pourrait, mais non.
2: C'est pas mal, ça.
5: C'est pas mal. Hein.
1: Ouais. Alors, entre un homme et un phoque, on aurait pu trouver, mais...
6: La femme est régionale, alors que l'otarie est nationale.
5: Non.
3: Pas la loterie, la
5: l'otarie. Maintenant, tu sors dans la cour. tu vas faire tes besoins dans la cour.
1: Non, il reste quoi, le Rotary Club? Maintenant, on peut faire celle sur le Rotary Club.
5: L'otarie? C'est un département, non? C'est l'animal, on est bien d'accord.
1: C'est la blague à Titi, on n'est pas obligé de la faire tenir une demi-heure.
3: Alors,
5: bon, Titi, comment c'est que c'est pas bon?
3: La réponse, l'une a de la moustache, le ventre graisseux et sent terriblement le poisson.
5: Et d'accord.
3: Et l'autre est un mammifère marin.
1: Écoutez, ça s'applaudit.
3: Ouais, je sais, les pas belles, celle-là.
1: Vous pouvez balancer de l'eau. Bon, tenez, voilà de l'eau.
4: Non,
1: pour
4: mais
1: balancer
4: c'est horrible.
1: Vous
4: voulez une sur les hommes?
1: Oui, Virginie sur les hommes, un peu, oui, quand même.
4: Oh, bah oui, la différence entre un homme et une tempête de neige. Elle est mignonne, celle-là.
5: Un homme et une tempête de neige.
3: Je connais pas celle-là.
4: Eh bien, aucune. On ne sait jamais ni quand ça arrive, ni combien de centimètres on a.
5: Bien, j'en ai une.
1: Bien, celle-là.
5: J'en ai une aussi.
1: Allez, Pierre.
5: Parce que là, les gars, il faut quand même remonter le niveau. On est quand même relativement bas.
3: On compte sur toi.
5: Il est quand même 16h45 après la météo marine. Donc, c'est un berger. Un berger basque qui se présente à la frontière espagnole. Puis là, il a deux moutons dans la camionnette à l'arrière. Il s'arrête à la frontière par les douaniers.

0: qui lui demande bonjour, bonjour, vous avez quelque chose avec la lune? Puis le berger il sort, il dit, il a la même voix. Hein. Il dit, rien du tout, rien du tout. Comment ça, rien du tout? Rien du tout. Vous voyez la camionnette? Donc il voit la camionnette, puis il voit deux moutons. Donc deux moutons. Puis le douanier regarde le berger, il fait, oh, c'est quoi que c'est une camionnette là-haut? Le berger, il relève ses manches. Il fout la main dans le cul des moutons, puis il dit c'est mes moufles.
1: Et on va saluer nos amis de RPO à Pau, hein, et nos éditeurs de Pic FM dans les Hautes-Pyrénées également. Je pense que ça va leur faire bien plaisir.
0: Hein. Ah bah je suis content, dis donc, quelle belle blague. Hein.
1: Les fréquences des Afrojojo sont à retrouver sur le site afrojojo.com. Merci, en tout cas, vous pouvez envoyer vos blagues. Hein.
0: Point com.
1: Ah non,
0: j'ai compris, point com.
1: Ah non.
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1: Ça concerne les Jeux Olympiques.
2: Ah, ah non.
3: De Sochi ou pas ?
2: Non, rien à voir.
1: Pas du tout, les Jeux Olympiques d'été en général.
2: Ouais.
1: La distance officielle de l'épreuve du marathon des Jeux anciens, c'est-à-dire avant Coubertin, était de 40 km, pile. Pourquoi cette distance actuellement est donc de 42,195 km?
4: Oh là. En fait, les 40 km, c'était la distance d'une ville à une autre. Hein.
1: Alors donc, non, c'est une histoire ancienne. Vous savez, c'est l'histoire du soldat qui était venu annoncer la victoire, etc., et qui a fait 40 km à pied.
2: Ouais.
1: Alors, en fait, ce n'était pas des kilomètres, puisque c'était un soldat grec. Ou
4: inconnu, il est maintenant à l'Arc de Triomphe.
1: Voilà, donc ça se passait bien avant JC.
2: Jacques Chirac. Donc, ouais.
1: Ou un autre, comme vous voulez. Et ça correspondait, on avait calculé qu'en pas, puisqu'on mesurait en pas,
4: oui.
1: Puisque les Romains... Ils avançaient, et les Grecs, ils avançaient en pas. Mmh. Entre parenthèses, le pas faisait 3,13 m. Donc, c'est pour ça qu'on sait qu'ils sont allés
5: c'est
1: très loin.
5: Géants.
1: C'est pour ça qu'ils sont allés très loin.
2: C'était pas des géants, Angoles. D'accord.
1: Bon, en fait, donc, ça faisait... c'était 40 km.
2: 40 km.
1: Voilà. À partir de 1908, je vais vous donner la date.
2: Ah oui, mais ça m'arrange, ça nous arrange bien, c'est important.
1: Parce qu'à partir de 1908, donc, les Jeux Olympiques avaient déjà été rénovés, depuis 1894, par le baron Pierre de Coubertin. Et en 1908, on a décidé que le marathon, au lieu de 40 km, il ferait 42,195. Et c'est toujours cette distance-là maintenant.
4: Est-ce que c'est suite à une erreur ?
1: Non, ce n'est pas une erreur.
5: Un lieu ?
1: Alors oui, c'est un rapport avec un lieu, effectivement.
2: Ah oui, parce qu'il était important d'aller dans un lieu précis pour l'histoire et il fallait rajouter ces kilomètres pour atteindre ce lieu.
1: Alors, c'est...
4: J'ai trouvé.
1: Alors...
4: Ah. Est-ce que c'est parce qu'ils arrivaient dans un stade et qu'ils faisaient deux tours de stade avant l'arrivée et que c'est 2,5 km en plus, ils ont rajouté et puis tu t'en fous de ce que je dis ou quoi là ?
1: Non, j'écoute, je réfléchis.
4: Et alors ?
1: À mesure que tu parles. T'as fini
4: là ? Oui.
1: T'as fini, là c'est fini.
2: C'était quoi ?
4: Puis alors fini, carrément l'après-midi, tu vois, je vais me casser.
2: Qu'est-ce que vous avez dit Raymond par rapport au stade ? Ah oui, il fallait faire le tour du stade.
4: Ben, l'arrivée se faisait dans un stade et il y avait 2 km de plus.
1: Non,
2: il faut revenir sur l'histoire de... Qu'est-ce que j'ai dit ?
1: Voilà, on était plus près avec ce que tu disais, dont je me souviens pas.
2: Mais moi non plus.
1: Et d'ailleurs...
2: Revenons en arrière.
1: Heureusement que Thierry est là pour nous rappeler...
2: Qu'est-ce que j'ai dit Titi ?
5: Ben...
2: C'est parce que ça...
4: Oui.
2: D'accord, merci, ça fait plaisir. Vous êtes... Qu'est-ce que j'ai dit ?
4: Et Laurent,
6: ce que tu as dit, la même chose qu'il y avait tout à l'heure.
2: Ah oui, c'est ça. C'est par rapport à un village ou par rapport à un endroit
1: Un lieu.
2: Heureusement que tu me rappelles de ce que j'ai dit.
1: Oui.
4: Ouais.
5: Donc, c'est par rapport à un lieu. Hein.
2: Oui, c'est ce que j'ai dit.
1: Oui, d'accord. Voilà, c'est ça. Oui.
5: Comme ça, n'oublie pas.
2: Okay. Est-ce qu'on peut avoir un indice?
1: Un indice, je vais voir si j'en ai un. Comme indice, je vais vous dire Thank you, Mr. de Coubertin.
2: Thank you, Mr. de Coubertin. C'est parce qu'une personne. Alors, il y avait
1: Thank you, Mr. de Coubertin.
2: Thierry?
5: Oui. Donc, c'est lui qui a modifié la distance.
1: Ah
5: alors.
1: Non, mais si je vous le dis.
5: Mais parce que si tu le remercies.
1: Oui, mais d'accord, mais comment je vous le dis ? Thank you, Mr. de Coubertin.
2: Alors, parce que c'est
5: en anglais.
1: J'aurais pu vous dire
5: en anglais. Okay.
4: Parce que c'est un anglais et on ne pouvait pas le convertir, les 40 km, en livre sterling.
1: Non, mais ça.
4: Et donc.
1: Un livre sterling.
4: C'est pas ça.
2: C'est pas ça.
1: Et non, c'était un litre.
4: Un litre, pardon. Oui.
1: Pas du tout.
2: Est-ce que les Jeux Olympiques en 1908 ont lieu
5: à Londres ?
2: Ont eu lieu
1: oui.
2: À Londres.
1: Alors.
2: À Londres ?
1: Oui.
4: Ah !
1: Alors attention. Hein. Attention, parce que toutes les places n'étaient pas à Londres. Il y en avait au soleil aussi.
4: Oui, bien sûr. Oui.
1: Attention. Hein.
2: D'accord.
4: Et oui. Alors, c'était bien une conversion du bail ?
1: Non, pas du tout.
4: Oui, ça va, hein ?
1: Non, alors maintenant, vous revenez sur le lieu que tu
5: alors,
1: disais.
5: Alors, est-ce que c'est par rapport au fait que les Jeux Olympiques se passaient à tel endroit et qu'il fallait aller jusqu'à un autre endroit précis et qu'il y avait 2 km 195 supplémentaires ?
4: Oui,
5: voilà. Donc, voilà, ben, on a trouvé. Voilà.
1: Oui, non.
2: On l'a trouvé,
1: non,
2: bravo.
1: Non. Vous n'avez pas trouvé.
4: Est-ce que l'arrivée avait lieu à Londres ?
1: Oui.
4: Est-ce que le départ avait lieu dans une ville qui était à 42 500
1: km ? Et non,
5: 195.
1: Et non, justement, elle était à 40 km. Il a fallu rajouter 2 km 195. Pourquoi ?
4: À cause des embouteillages ?
1: Non.
5: Est-ce que c'est un rapport avec la famille royale ?
1: Oui.
4: Ah, voilà. Et oui, parce qu'il fallait passer devant Buckingham.
5: Ah, voilà.
4: C'est la troisième question, troisième réponse de Raymond.
2: Bravo Raymond.
5: Raymond, t'es trop fort.
4: Je vais aller faire un tour si vous voulez.
2: Je soupçonne que Christo et Raymond s'envoient des mails et que Christo donne les réponses à Raymond.
4: Ah oui, ça c'est vrai par contre.
1: Alors, je vous explique.
2: Allez-y, développez.
1: La famille royale a demandé à ce que le marathon passe devant le château, sous ses fenêtres, pour pouvoir regarder passer le marathon sans se déranger. Donc il fallait que ça fasse 2 km 195 de plus pour pouvoir arriver chez Buckingham.
4: Et c'est resté comme
1: et
4: ça.
1: Et c'est resté comme ça depuis 1908.
2: Comme quoi, hein, quand on a du fric. Hein. Merci Christo.
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1: Des petites astuces aujourd'hui, des petites astuces pour enlever les taches. Donc, le chewing-gum. Donc, mâche un chewing-gum, ça va te réveiller, c'est ce que je disais il y a quelques instants.
2: En parlant de mâcher, vous avez le mois dernier, là, il y avait le Paris-Dakar. Ils sont passés par la Bolivie ou je sais pas où, là. En Afrique, Virginie, bien sûr. Et le mec, ils ont interviewé un moteur et il dit, je suis passé, machin, quand je suis rentré dans le pays, ils m'ont offert un collier de feuilles de coca. Ouais. J'ai mâché ça toute la route, tout va bien. Mais comme ça, il a fait, tout va bien. Ah, il le garde ce collier, il ne quitte plus.
1: Il le mâchouille
2: de temps en temps. Il fait comme les colliers de bonbons, tu sais. Il s'arrache une feuille, chouink.
3: C'est
2: il
3: bon, Laurence, c'est bon de mâcher du coca?
1: Non, c'est pas bon.
3: De la coca plutôt.
1: Non, c'est pas très très bon. Mais non.
3: Non.
1: Oh
3: merde.
1: C'était bête. Donc, le chewing-gum. Pour enlever les taches de chewing-gum, effectivement, le glaçon, c'est ce qu'il va y avoir de plus efficace.
2: Mais ça dépend. Sur la moquette ou sur le pull. Dans les cheveux, c'est le ciseau qui enlève le
4: glaçon.
1: Dans les cheveux, c'est l'huile.
4: Même sur le pull.
1: Mais l'huile, dans les cheveux, les matières grasses.
2: Mais de l'huile. L'huile d'olive.
4: Et même sur le pull. Et moi, j'ai fini au ciseau aussi. Hein. Et puis, j'ai acheté un machin comme
1: un écusson. C'est ça. Moi, je coupe des boutons. Donc, sur les vêtements, la petite astuce aussi pratique sur les vêtements, c'est que vous mettez dans une poche votre vêtement sur lequel il y a un chewing-gum et vous le mettez au congélateur pendant un bon quart d'heure, 20 minutes. Et du coup, vous allez voir que le chewing-gum va se décoller très facilement. Alors, il va rester quelques petites parties blanches.
2: Il va au moins durcir. Déjà, ouais. Quand tu frottes, tu...
1: Et voilà, comme ça, tu peux enlever vraiment ton chewing-gum. Et il va rester peut-être des petites particules blanches. Et ça, vous pouvez l'enlever avec un petit coton imbibé d'éther ou de dissolvant. Voilà,
3: avec du savon.
1: Pour le petit truc.
4: Ça part. Super. Avec un petit savon, maintenant, ça part. Les taches d'huile. Parce que les taches de cambouis, c'est pas la peine. On n'est pas
2: intéressé. Et autrement, tu peux l'attirer par les cheveux, c'est pareil.
4: J'ai pas voulu la dire.
2: Ça s'en va après.
4: Non, c'est comment enlever une sangsue. Il faut l'attirer par les cheveux.
1: Vous êtes bête.
3: Qu'est-ce que tu as d'autre à nous...
2: Pour finir.
1: Alors, les taches de café, ça doit vous arriver de temps en temps, quand même, les taches de café.
5: Le sel.
3: Le bistrot. Les taches de bistrot, oui, mais de café, non.
1: On parle du sel. On parle du sel, mais c'est pas forcément le plus efficace.
2: Dans la machine à laver, ça s'en va, ça.
1: Mais regarde, si t'es... Oh, ça dépend. Hein, ça dépend.
5: Le café, c'est bête. Hein.
1: Ah, ouais.
2: C'est un peu bête, le café.
1: Non, mais c'est vrai.
2: Ouais, c'est vrai que j'ai discuté avec un jour. Il était un peu con.
3: C'est le café.
5: Le décaféiné, sûrement. Et le sang, c'est ce qu'il y a de plus dur.
1: Les trois les plus compliqués. Voilà. Alors après, on arrive au curry et au curcuma. D'ailleurs, pendant qu'on parle du curry et du curcuma, alors le curcuma, c'est pratiquement impossible, mais le curry, c'est vrai que ça tâche énormément.
3: Oui.
1: Et on retrouve la même stratégie pour le café, c'est avec de la glycérine.
3: Ah bon?
1: Et oui, c'est super efficace en fait. Non. Okay.
6: Attention, je nettoie la chemise. Bouge pas les oreilles.
1: Vous savez ce que c'est la
6: glycérine? Elle a dit nitroglycérine.
1: Mais non,
2: glycérine, tout court, connard.
5: La glycérine, c'est une matière grasse aussi.
1: Oui, voilà, c'est ça, c'est une matière grasse en fait. Et on faisait des bougies avec. Putain de temps avec la glycérine. Alors, je reviens sur les taches de café. Un mélange avec de l'eau et de l'alcool à 90, figurez-vous.
5: Ah bon?
3: Oh, c'est bon ça. Dans le café, l'alcool à 90.
1: Alors, attendez, plus étonnant, ça c'est vraiment des remèdes de grand-mère, c'est de mélanger un jaune d'œuf avec de l'eau tiède sur une tache de café.
3: C'est bon, ça.
1: Avant de le laver, hein, bien sûr. Hein, le passer au lave-linge assez rapidement. Le savon de Marseille, bien sûr. Il y a aussi le jus de citron. En fait, il y en a plein pour le café. Et sinon, il y a aussi pour les tissus les plus fragiles, comme le coton, il y a de l'eau et du vinaigre blanc.
2: Tu te fais une tache à café,
4: j'ai tout fait.
2: Le jaune d'œuf, le citron, t'as une crêpe.
4: J'ai tout fait.
3: J'en avais un polo blanc où j'avais du café, des machins, du sucre, de tout, du miel, tout ce que tu veux, tout ce que t'as dit. Et tout.
4: Oui, je ne sais pas y avoir
3: et
4: du
3: ben cambouis. Je l'ai fait cuire et ben il était très bon.
4: Non, mais c'est vrai, les couleurs, les tasses de café, le rouge. Tasse de rouge, tu mets du sel. Est-ce que vous l'avez déjà fait? Mettre du sel sur le rouge. Il part?
3: Non.
2: Non. Par contre, si tu mets du vin rouge sur un polo blanc, tu mets du sel blanc, ça cache la tache.
1: Mais vous
2: avec du blanco aussi.
1: Du blanco, c'est ce que j'allais dire.
4: J'ai remarqué que si tu as une chemise de couleur café,
2: ouais,
4: tu fais une tache de café dessus, tu la trouves pas.
2: Ouais.
4: Et puis il faut chercher un moment pour la trouver.
2: Surtout, mais pour la nettoyer. Parce que tu sais qu'elle y est.
4: Et oui, mais il faut quand même la nettoyer. Et mais tu es obligé de la chercher.
2: Il faut la trouver. Ouais, oui. Et pour finir.
1: Et puis voilà les amours.
2: Non,
5: oh, non t'as pas dit les fruits rouges et le sang.
1: Ah, mais alors si vous voulez, alors les fruits rouges.
5: Bah oui.
1: Alors. Tant très, très important. Alors,
4: le sang surtout.
1: Ben, le sang. Dans de l'eau glacée, vous trempez dans de l'eau glacée toute une nuit, c'est très très efficace. Ouais. Et alors dans le dernier bain, une fois que vous allez sortir votre vêtement, si jamais il n'est pas revenu avec de l'eau glacée, vous mettez un cachet d'aspirine effervescente.
5: Oh, génial.
4: Du sang frais.
1: Bah, tu sens qu'il y a 8 mois, c'est plus compliqué.
5: Oui.
4: Ah, mais non, tu te disputes dans la rue, il faut quand même que tu rentres chez toi.
1: Si, oui, non, ça marche. Non,
4: si tu mets quelques heures, ok, d'accord.
5: Ça, c'est cool, hein. Parce que alors, ça, quelle galère.
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1: Est-ce que vous avez remarqué
2: Oui.
1: Que nous avons à nouveau une femme à cette table, Virginie Bourdin. Ça y est, on a récupéré notre jojote et je ne me l'explique pas car en ce moment, ce sont les soldes. Eh oui, c'est les soldes en ce moment. Mais que faites-vous là? Vous devriez en train de profiter des moins 30, moins 40, moins 50, jusqu'à moins 70% sur l'ensemble des rayons.
3: Mais justement, vous êtes ce que j'ai trouvé de moins cher sur le marché.
4: Merci.
1: On n'a pas sacrifié que les prix dans l'équipe. Hein. Ça, je peux vous l'assurer. C'est un truc que vous faites, les soldes, Virginie, ou c'est pas du tout votre truc? Vous êtes très masculine quand même dans votre manière de faire.
3: Vous trouvez, je suis un peu garçon manqué.
1: Je vous imagine pas aller vous battre.
3: Faire les soldes?
1: Non. Pour le dernier sac à la mode.
3: Non, ça c'est vrai, ça me ressemble pas.
1: Les sacoches à la limite.
3: que les bourses.
1: C'est vrai. Donc en fait, vous êtes une femme à marier parce que vous coûtez peu cher.
3: Oui, je coûte peu cher. Ouais. C'est vrai.
1: C'est vrai, ça. Bon. C'est pas mal, mais il faudrait quand même penser à aller faire les magasins de temps en temps, hein, parce que j'ai dû laisser aller.
3: Oh, écoute, tu portes ton même sweat que l'année dernière, ça.
1: Mais moi, c'est mon sweat spécial émission Les Affreux Jojo parce qu'il garde votre odeur. C'est une sorte de doudou.
4: Voilà.
1: Je le mets tout le temps. Voilà, je le mets tout le temps quand je fais les émissions. C'est comme ma bonnette rouge. J'ai quelques rituels comme ça.
3: Oui.
1: Christo, vous avez une femme magnifique, très jeune aussi, hein, par rapport à vous. Oui. Elle est aussi fan de soldes ou
5: pareil,
1: pas du tout?
5: Pareil. Ben oui, puisqu'elle est avec moi.
1: Elle revient pas les bras chargés de...
5: Non, les bras chargés de cadeaux. Non, ça arrive. Mais les soldes, nous, on fait pas, on fait pas ce genre de truc.
4: Il achète plein pot.
5: Nous, on achète quand c'est au plus cher.
6: Voilà. Alors, il s'habille à Saint-Michel aux fripes.
5: J'aime pas les fripes.
1: Et vous, Thierry Alonso, c'est un truc qui vous botte ou pas, les soldes?
4: Pas spécialement, parce que non, moi je suis plus au coup de cœur quand je fais les magasins.
1: Cœur,
4: hein,
1: cœur, vous avez bien dit cœur.
4: Bien dit de cœur. Non, j'attends pas forcément les soldes où t'as trop de monde et
1: vous êtes blindé.
4: Non,
1: vous êtes riche.
6: Mais ça va, on te demande pas une thèse non plus.
1: Cela dit, maintenant avec Internet, on n'a plus besoin d'aller faire les soldes. C'est toute l'année. Vous allez, Yann Morel, je sais que vous achetez toutes vos revues un peu pornographiques.
5: Yann Morel, lui, il fait les soldes chez lui parce qu'il vomit tous les matins. Alors après, il fait les soldes.
3: C'est le trac.
5: Ah, mais oui.
3: Arrête.
1: Yann Morel, je suis sûr que vous ramenez plein de petits cadeaux à votre chérie. Vous allez dans les rues des grandes agglomérations.
5: San Francisco.
7: Mais tout à fait, parce que moi, j'adore déjà quand il y a énormément de monde dans les magasins. C'est-à-dire que moi, un magasin dans lequel j'arrive et où il n'y a personne, ça me met mal à l'aise. Alors que quand tout le monde se bouscule et tout, là, j'aime ça. Là, ça sent le sport, ça sent la sueur et tout. On sent qu'il faut mériter sa fringue à moins 50% quand même.
1: Eh bien, ouais. En tout cas, on va saluer tous les magasins qui diffusent, qui ont le courage de laisser la radio au moment où c'est les affreux Jojo. Merci à tous. J'espère que vous avez trouvé l'article qui vous va bien. Quoique, ça vous boudine un peu, madame, dans le rayon. Au fond. Est-ce que, s'il vous plaît, on pourrait avoir une série de blagues express dans les secondes qui viennent, c'est-à-dire des blagues qui ne doivent pas excéder 15 secondes, sinon vous avez un gage. Le gage sera aujourd'hui d'aller courir dans les rues de Lamotte-Landéron avec un slip sur la tête. Alors attention, hein, soyez bons, 15 secondes, pas plus, il y a un chronomètre, tout est vérifié par notre huissier de justesse. Yann Morel, vous avez la blague ?
7: Allez, je suis paré.
1: Attention, top chrono.
7: Un type vient de perdre sa belle-mère, le croque-mort lui demande « Vous voulez qu'on l'incinère, qu'on l'enterre ou qu'on l'embaume ?» Les trois, ne lui laissons aucune chance.
1: C'est bien, Zagalinette. 9 secondes, bravo. Bravo, Thierry Alonso.
7: Fingers in the nose.
1: Oh, comme vous maîtrisez le roumain. Est-ce que, Thierry Alonso, vous avez une blague de 15 secondes?
4: Oui, elle se passe à l'époque de Jean-Paul II.
1: Comment voulez-vous que l'huissier puisse... Hein,
7: non, mais là, il y a faux départ. Hein. Il y a faux départ.
1: Ah, vous êtes éliminé. Directe. Raymond, à vous.
6: Alors, c'est
1: hop, éliminé aussi. Il n'a pas attendu le départ. Virginie Bourdin.
3: Je vais gagner.
1: Ah, Virginie, attention. Top chrono.
3: C'est l'histoire d'un blanc, d'un black et d'un chinois qui se font kidnapper par une tribu indienne. Alors, la tribu leur dit, si vous voulez être libre, le total de vos trois sexes doit mesurer au moins 50 cm. Le black sort mes merdes. Le français sort son sexe. 24, le chinois sort. Non!
6: Ouais, mais non! Tu mets 3 quarts d'heure!
5: Putain, oui,
3: elle est trop longue!
6: 3 quarts d'heure trop longue, ouais!
4: Pourquoi t'as commencé par le black?
3: C'est ça! Elle est trop longue!
4: Évidemment!
1: qui c'est qui va parcourir les rues de la Motte-Landéron avec une culotte sur la tête? C'est Virginie Bourdin.
3: Non, prochainement, sur vos écrans. Éliminée.
1: Alors maintenant que vous n'avez plus la pression du temps, vous pouvez la faire en vitesse normale, allez-y.
3: Alors voilà, donc le black sort son sexe 26 cm, le français, je vais y arriver, 24, et le chinois sort son sexe 1 cm. Donc en fait, les trois tout pile 50. Alors la tribu décide de les laisser repartir, et le chinois dit aux autres, ouf, eh ben dis donc, heureusement que je bandais.
5: Eh ben bravo, ben voilà. Voilà.
6: Et tu sais combien ils sont, les Chinois?
3: Bonne année.
7: ça aurait été dommage qu'on n'ait pas la fin de celle-là.
3: Ah oui, oh là là, ça aurait été vraiment.
1: Ça aurait été vraiment con qu'on vous bride. Est-ce que Christo, vous avez une blague express vous aussi?
5: Oui.
1: Attention, top chrono.
5: Et la vie après la mort, t'y crois, toi? Non, moi j'y croyais jusqu'à la semaine dernière. Ah bon? Ben oui, la semaine dernière, ma femme est morte et depuis je revis.
1: Merci à tous. Dommage pour les blagues de Raymond et Thierry que vous aurez lors d'une prochaine émission. Adios.
4: On part.
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1: Tony, vous avez compris ce qu'il racontait, Yann, ou pas?
2: Absolument.
3: Bon. Merci beaucoup. Je te donnerai tes sous après. Hein.
1: Parce que Tony March, notre invité, il est poli en plus avec les chroniqueurs. J'ai vu dans votre book un billet de 1000 francs.
4: Oui.
1: Signé.
4: Non,
1: qu'est-ce signé... que c'est votre premier cachet ou quoi?
4: Non. Ah, ça aurait été intéressant.
1: Il y a un billet. C'est quoi ce billet de 1000 francs?
4: C'est le directeur de plateau qui m'a donné une dédicace, car je n'avais pas de papier, pas de stylo. Il m'a donné un billet de 1000 francs facsimilé.
1: Ah oui, d'accord.
4: Voilà.
1: D'accord.
4: Dans le film, moi, je suis, comme avec Elisabeth Sou d'ailleurs, je vends des journaux dans un kiosque au jardin public.
1: Et donc tous ces films-là, vous les avez tournés en général dans la région, ou vous êtes amené aussi à vous déplacer? Beaucoup Bordeaux.
4: Et au château de Beynac, pour,
1: qui est situé
4: en Dordogne.
1: En Dordogne. Quelle a été la plus belle rencontre parmi les acteurs que vous avez rencontrés durant votre vie?
4: Giraudot.
1: Ouais, des mecs qui vous marquent,
4: voilà,
1: vraiment, quoi.
4: Celui qui joue dans Le Boulet, où je suis d'ailleurs.
5: L'Anvin.
4: Il est formidable.
1: Vous jouez dans Le Boulet?
4: Oui.
1: D'accord.
4: Je suis en prison.
3: Là d'ailleurs, faut que j'y retourne. Je suis désolé.
1: Oui. Ah oui, j'ai vu une photo. Vous êtes devant une voiture de police et vous avez les menottes aussi. Ça, c'était autre chose ou
4: oui,
1: c'était...
4: Non, c'est avec Michel Bougenat.
1: D'accord. Guillaume Canet aussi, apparemment, vous avez rencontré.
4: Oui.
1: D'accord. Ben, ça fait du monde tout ça.
4: Ah oui, ça commence à compter, oui.
1: Ça commence à faire. Côté musique maintenant, qu'est-ce qui se passe? Est-ce que vous avez des projets, des envies en particulier?
4: Remonter un groupe.
6: Eh oui.
1: Avec des icos bien rock and roll.
4: Ouais, avec des icos.
1: Et alors, il vous faut quoi? Allez-y, passez votre annonce.
4: Un batteur, un bassiste et un soliste.
1: Batteur, bassiste, soliste, d'accord, pour faire du rockabilly, rock.
4: On peut.
1: Ouais.
4: Oui.
3: Moi, pour le batteur, j'ai celui de ma femme, elle s'en sert plus, si tu veux.
1: Oh non, c'est pas possible. Et donc, quoi, vous feriez quoi? Des reprises ou alors des compos encore?
4: Reprises.
1: Bon, on sait jamais s'il y a des musiciens qui nous écoutent, parce que dans toute la France, il y a des gens qui peuvent se déplacer et peuvent vous contacter via la page Facebook. Qu'est-ce que vous voulez dire? Vous avez vu quelque chose?
4: Oui, il y avait. Oui. Gérard Lanvin avec moi, justement.
7: Non, mais si tu t'es vu en photo dans ton book...
1: C'est normal que vous soyez en photo de votre...
4: Absolument.
7: Il dit, mais c'est pas moi, là. C'est ton book.
1: C'est Tony Marx que notre invité aujourd'hui dans Les Affreux.
7: Merci, Tony. On va lui souhaiter un bon anniversaire. Il a fait 70 ans, on peut dire, il y a 3 jours.
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0: Youhou ! On est là, tous nos chroniqueurs doivent coller le plus possible au thème d'actualité, news, culture, histoire, musique. Aujourd'hui, on parlera de la journée mondiale du...
2: Chien.
3: The dog.
0: Petit Manu, tu nous raconteras l'histoire de cette journée mondiale et tu nous donneras aussi quelques chiffres.
3: Évidemment, ce qu'il faut savoir, parce que quand même, faut pas oublier que le chien, c'est le meilleur ami de l'homme. Mais est-ce qu'on sait tout? On sait pas? Eh ben, mon rôle, vous le dire, vous l'expliquer.
4: Et j'en profite aussi parce que c'est l'été, il fait forcément il fait très chaud. Et c'est surtout à cette époque-là qu'il y a beaucoup de chiens et aussi de chats qui sont abandonnés. Oui. Surtout à cette période, on en avait parlé il y a quelques temps dans une émission spéciale contre l'abandon des animaux. Et voilà, donc c'est vrai qu'il faut, quand on a une bête, on l'aime, on la chérit, on l'abandonne pas comme ça, et voilà. Donc,
3: non, c'est vrai, et ça c'est des...
4: Donc c'est pas faux de le rappeler, quoi.
3: C'est des très belles paroles, alors tu fais bien, et surtout soyez responsables, ouais. On le répétera jamais assez.
0: Et PA, justement, tu nous dévoileras un fait étonnant sur les chiens.
4: Eh ben, il y a des chiens qui peuvent détecter quelque chose qui peuvent nous sauver. Alors, à votre avis, c'est quoi? Vous découvrirez tout à l'heure dans la chronique.
0: Et Kevin, notre chroniqueur musical, testera nos connaissances sur les chansons qui parlent de chiens.
5: Eh oui, bonjour à tous. Et bien, en cette émission spéciale Journée du Chien, on va jouer avec le chien aujourd'hui, avec un quiz musical spécial chien.
0: Pierre nous fera découvrir des records de chiens.
6: Bonsoir Didier, bonjour à toutes et à tous. Cette semaine, une émission consacrée aux animaux, aux prétendus meilleurs amis de l'homme, à savoir les chiens. Je vous ai donc trouvé quelques records canins, et le tout dans quelques instants seulement.
0: Renan a trouvé un objet étonnant pour les chiens.
4: Un nonos.
3: Je dirais, Didier, qu'il ne sort pas de l'ordinaire, évidemment. Ça, on peut le dire.
0: Ah, celui-là, il sort pas de l'ordinaire, cet objet. Hein.
7: Ouais. Oui, en quelque sorte. Enfin, c'est un objet pour chiens, pour satisfaire les chiens.
0: On parlera aussi culture avec Vincent. Vincent qui reviendra sur la mythologie du chien.
3: Ah oui.
0: Caroline Baroche sera avec nous au téléphone pour nous faire découvrir son association RPA. Quant à moi, je testerai l'actu insolite avec vous dans les...
3: Zapholites.
0: Et l'émission est réalisée par Philippe.
3: Philippe.
0: Allez, avant de rentrer dans le vif du sujet, donc le chien...
3: Exactement.
0: Place aux infos, hein.
3: Zapholites. Let's go.
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0: Qu'avait cet homme de particulier dans sa veine?
9: Des excréments.
10: Quelque chose de sexuel?
0: Non.
8: Didier vous les expose.
9: De la merde.
0: Non.
9: Décidément.
10: De l'urine.
9: Non.
0: Allez, on commence en Amérique. Pourquoi cette femme finit en prison suite à une demande sur un site internet?
4: Elle a fait une demande, je sais pas, c'est sexuel, non?
0: Non. C'est donc pas légal puisqu'elle a fini en prison.
4: Par rapport à la drogue?
0: Non.
3: Ou alors peut-être... Elle a
4: des armes à feu?
3: Non, une demande de mariage.
0: Ça a un rapport avec les armes à feu.
3: Ah.
4: Du trafic?
0: Non.
4: Elle a vendu un flingue sur internet?
0: Non, mais ça a un rapport avec un flingue.
3: Ou alors peut-être elle se l'a acheté.
0: Elle a demandé quelque chose à quelqu'un.
3: Ah, elle a fait un truc.
4: Qu'on tue quelqu'un de sa famille?
0: Elle a demandé, effectivement, oui, exactement, qu'on tue son mari.
3: Ah, carrément !
0: Elle a commandé un tueur à gages pour tuer donc son mari.
4: Hitman.
0: Le problème, c'est que le site internet était parodique.
4: Ah ouais ?
0: C'était une blague.
4: Ah, c'était une blague au départ.
0: Et que le propriétaire, du coup, a vu qu'elle rigolait pas, parce qu'elle lui a versé 5000 euros.
4: Oui, en fait, il l'a pris au premier degré, en fait.
3: Ah ouais ?
4: Il l'a pris au premier degré.
0: Elle l'a pris au premier degré. Et le propriétaire, quand il a vu qu'elle a versé 5000 euros, il a appelé la police qui l'a gentiment cueillie chez elle.
4: Ah bah, normal, ouais.
0: Prison.
3: Ah bah,
4: elle a fait appel à Léon.
3: Ça rigole pas des masses, hein, Léon. C'est... Méfiez-vous, hein. Oh là.
0: Allez, au Pérou.
4: Fais gaffe, toi, Manu. Hein.
3: Oui, bah, je t'en
4: remercie. Fais gaffe à ta porte. Hein.
3: Oui, t'inquiète pas.
4: Tu rappelles moi.
3: Oh ouais, merci du conseil, vieux.
0: Allez, on descend au Pérou.
3: Oui.
0: Car au Pérou, c'est...
3: Oh bah, il y a le soleil.
4: Bah, c'est pas le Pérou, hein.
3: Le Pérou.
0: Tu sais pas où c'est le Pérou?
3: Si,
4: c'est où, Manu? Si, attends, dis-nous, c'est où?
3: Oh,
4: c'est où
3: l'Amérique, voilà.
4: C'est pas loin, ouais, à côté, ouais.
3: Mais il fait
4: c'est
3: très
4: dans
3: chaud,
4: le coin,
3: voilà.
4: C'est dans le coin, ouais, c'est juste à côté.
3: Dans
4: ouais.
3: Les alentours.
0: L'Amérique nord, centrale, sud.
3: Sud?
0: Ouais,
3: voilà. Bravo. Je suis pas trompé.
0: Pourquoi des enfants font de l'escalade, à votre avis?
4: Attends, tu peux répéter la question?
0: Au Pérou, il y a des enfants qui font de l'escalade, mais pourquoi faire?
4: Bah,
0: c'est pas du sport.
4: Oui, c'est pas du sport, ouais, je me doute bien. Ils font de l'escalade.
3: Peut-être pour aller chercher un trésor ou découvrir une île. Ou un sport.
0: C'est ce que font les enfants habituellement.
4: Pour jouer?
3: Pour jouer, oui.
0: Non.
2: les enfants, qu'est-ce qu'ils font de leur journée?
4: Pour surpasser leur peur, non, je sais pas, un truc comme ça.
3: Pour s'occuper.
9: Qu'est-ce qu'ils font de 8-9h à 16h, les enfants?
4: Ils vont à l'école. C'est un cours.
9: Voilà.
4: Ils apprennent à escalader la montagne.
3: Ouais.
9: Alors non, ils escaladent la montagne, enfin, la montagne pour suivre un cours pour aller à l'école. Car c'est le ministère de l'Éducation qui a mis en place ces cours à l'air libre, car les écoles sont fermées à cause du coronavirus. Et donc, du coup, ils n'ont pas de téléphone, donc ils ne peuvent pas faire des cours à distance. Ils sont obligés de grimper la colline pour suivre des cours.
3: Autrement dit, c'est un itinéraire qu'ils doivent... Ah ouais, ça passe pas inaperçu, quoi. Ouais.
4: Mais, mais c'est vrai que d'un côté, ça en fait du sport.
3: Oui, mais c'est...
9: Ça fait du sport.
4: Ça fait du sport aussi.
3: C'est bien, c'est ludique, parce que ça peut leur rendre service. Mais c'est vrai que là, ils ont... Ah ouais, il faut qu'ils soient souples, en tous les cas.
9: Allez, on finit aux États-Unis. Que font ces trois sœurs le même jour au même endroit?
4: Bonne question.
3: Très bonne question.
4: Au même endroit. Donc elles sont trois au même jour, le même endroit.
9: Ouais. Il se passe quelque chose, elles le font tous les trois en même temps.
4: Tous les trois.
3: Elles accouchent pas?
9: Exactement.
3: Alors elles accouchent.
9: Si, et il n'y avait qu'une chance sur 50 millions que ça arrive, parce que l'accouchement n'était pas prévu le même jour. Et puis là, le même jour, le même endroit.
4: En fait, elles ont fait un gosse au même jour aussi. Alors elles ont fait un pacte. Ah, on va faire un gosse le même jour, vous allez voir.
9: Non, elles ne devaient pas accoucher ensemble en plus.
3: Et dis-moi, Didier, c'est peut-être un peu. Je vais faire de l'ironie un peu, c'est pas le même père parce que.
9: Non, je pense pas.
4: Non, évidemment.
3: Non, je suis sans rigolo.
4: Là, ce serait du consanguinage.
3: Oui, là, ça serait un peu vicelard. Tu n'irais pas les cheveux, bon, pas. On sait jamais ce qui se passe, mais tu me doutais bien, toi.
9: Toi, t'es un peu vicelard.
3: Non.
4: Si, Manu.
3: Mais non, un peu comme ça, mais enfin, j'ai dit ça complètement au hasard.
9: Et justement, je vais te donner la parole.
3: Eh oui, pour vous donner des explications, qu'est-ce que le chien, ça représente quoi?
9: Non, parce que pas qu'est-ce que le chien, qu'est-ce que la journée mondiale du chien.
3: La journée mondiale du chien, tu t'appelles.
9: Le chien est un mammifère.
3: Au niveau de la journée, évidemment.
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3: J'ai mangé tous les travaux.
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3: Alors, la journée mondiale du chien s'adresse bien entendu à l'homme qui se trouve avec, heureusement, le meilleur ami du chien. Son origine anglo-saxonne, elle est faite soutenue par le IIFAW, c'est le Fonds international pour la protection des animaux. Cet organisme œuvre quotidien et l'amélioration de conditions de vie du chien dans le monde, appartenant à son soutien et toutes sortes de projets qui visent à améliorer la qualité de soins qui sont prodigués à notre chair.
9: Merci petit Manu.
3: C'est une grande utilité, le chien d'ordre général.
9: Et c'est l'heure d'aboyer en musique avec Kevin.
11: Et c'est parti pour le quiz.
3: Non, quiz. Attends. Comme le cheese.
12: On cherche à comprendre encore la règle du jeu. Je vais me porter sur la règle.
3: Mais ce trap.
5: Eh bien oui, on va jouer avec les chiens. Cette émission spéciale journée du chien.
9: On veut bien Kevin, sauf s'ils mordent.
5: Comment?
9: Sauf si les chiens mordent. Moi, je joue pas avec des chiens.
5: Comment?
9: Sauf si les chiens mordent. Moi, je joue pas avec des chiens qui
3: mordent. Ah bah oui.
5: Ah oui.

0: Bourville, Antoine Bourville. Ah bah voilà. Oui, son prénom Antoine.
1: Bah Bourville qui promène son chien. La chanson s'appelle Je promène le chien.
0: Eh bah d'accord. C'est bien comme quoi bah, tu nous apprends quelque chose.
1: Exactement.
2: On Kevin est là pour ça.
0: Eh bah oui, c'est ça. J'avoue, c'est très instructif. Waouh.
1: On enchaîne avec la deuxième chanson.
2: Bah, Snoop Doggy Dogg.
1: Ah voilà. Outayem.
0: T'as fait, c'est plus récent.
1: Si je suis.
2: Tu me dirais comment toi en anglais que tu m'as dit, non, si je suis
0: je préfère on nous a bien dit voilà.
1: Et troisième titre

0: C'est le pote de Maître Gims dans Sapé comme jamais.
1: Ah, c'est un collègue, un rappeur.
0: Un indice.
2: Ah. On nous souffle avec des doigts, voilà. Donc on nous mime un truc, mais j'ai
0: alors
2: pas
0: ça compris. Commence par un N et ça finit par un A. Niska.
1: Ah ouais.
0: Niska, ah, c'est dur, ouais. Celui-là. Hein.
1: Ah, Niki. Ouais, Niska.
0: Maître chien.
1: Voilà.
0: Ton maître chien.
1: Eh ouais.
0: Et enfin, quatrième chanson. Alors ça, c'est un Africain.
2: Blanche-Neige et les Sept Nains.
0: Non.
1: Oh, c'est beau la musique, c'est très beau. Hein.
0: Alors on va l'entendre, ça va venir.
1: On est passé dans le studio. Hein.
3: On nous dit Alpha Blondie.
1: Alpha Blondie.
2: Vous nous a soufflé aussi. Bon, hein.
0: Oh, mais vous allez pas très.
1: Alpha Blondie.
0: Les chiens. Non,
2: Blondie, voilà.
0: Chanson, les
2: Blondie.
0: Chiens.
1: Là, tout à fait.
2: Bon, bah merci Kevin. Au moins, on est reparti avec deux titres qu'on connaissait pas.
0: Et bon, bah, voilà, mais... bah, j'étais là pour ça.
1: Bah oui, hein. T'as très bien fait, Kevin.
0: Trois titres. J'aurais pu vous proposer Chihuahua de DJ Bobo.
1: Ah,
0: aussi.
1: Bah oui, c'est vrai, bah c'est plus récent.
2: Ou Mirza.
1: Ah ouais, oui. De Nino Ferrer. Qui a, oui.
0: Nino Ferrer. Léo Ferrer. Ah non, Nino Ferrer, pardon, excuse-moi.
1: Nino Ferrer est autant toujours pour avec Léo Ferrer.
0: Tu peux nous chanter Ferrer comme Séverine Ferrer.
1: Voilà, qui est animatrice et comédienne aussi. Oui. Attends, elle est devenue comédienne.
2: Tu peux nous chanter Mirza, petit Manu?
1: Mais qui a tué Mirza?
2: Bah, qui a tué?
0: Chante-nous Chihuahua.
1: Non.
2: Chihuahua.
1: Chihuahua. Na. Chihuahua. Oh, ils y vont bien, hein. On a fait un petit duo avec. Wow.
2: Merci Kevin. Et c'est l'heure de retrouver des records mondiaux
1: de chiens.
2: Avec
1: notre chapitre Pierre.
2: Sport, exploit, record.
4: C'est un record de longévité, mais c'est pendant 27 heures, 3 minutes et 44 secondes. Mmh. Le précédent record était de 26 heures. Il a interprété 300 morceaux, de Gershwin à Britney Spears, en passant par Beethoven et le Gangnam Style de Psy.
2: Pierre nous parlera performance.
1: Pierre qui roule, la basse. Pas
5: mousse. Manu, si t'as rien à dire, tu peux rien dire. Hein.
1: Non, tu sais, il pose une question, j'essaie de répondre.
0: Non.
1: Un peu d'imagination.
6: Ah, les chiens, nos amis les bêtes, il y en a des gros, des minces, des grands, des petits, des à poils longs, des à poils courts, des fripés, des à polices, des qui bavent et d'autres noms. Une farandole de races de chiens dans le monde, notamment grâce aux races croisées qui sont apparues avec le temps. Je n'ai personnellement jamais possédé de chien, j'ai toujours préféré les chats. Même si je ne suis pas fermé à l'idée d'avoir un chien, tant que c'est ma femme qui s'en occupe, voilà, le message est passé. Bref, nous commençons avec ce premier record. Comme dit en introduction, il existe des chiens de toutes les tailles, et notamment des petits chiens. Il est très difficile de savoir quel a été le chien le plus petit au monde. D'ailleurs, de nombreux propriétaires ont assuré que leur chien était le plus petit jamais constaté. Cependant, beaucoup s'accordent à dire que chien le plus petit au monde est un Yorkshire Terrier, répondant au nom de Sylvia. Il aurait été mesuré à 6,3 cm de haut, 9,5 cm de longueur pour un poids de 113 grammes. Évidemment, ce chien n'a malheureusement pas survécu. Par la suite, certains chiens ont eu l'honneur d'être considérés comme étant les chiens vivants les plus petits au monde. On peut citer par exemple Danka, le Chihuahua, qui en 2004 était considéré comme étant le plus petit chien du monde avec une taille d'un peu moins de 20 cm. Plus récemment, Millie, un autre Chihuahua mesurant environ 10 cm de hauteur, a détenu le record du plus petit chien du monde en 2013. Nous poursuivons avec ce record, cette fois-ci à l'opposé de celui que vous venons de citer, donc le chien le plus grand du monde. En effet, si l'identité du plus petit chien au monde est sujet à débat, c'est du plus grand chien au monde. Elle

0: Elle ne fait aucun doute. Zeus, un dog allemand né en 2008, qui a mesuré plus d'1m10 à son maximum. Il est malheureusement décédé à l'âge de 5 ans seulement en 2014, en effet dû à sa grande taille et quelques problèmes de santé en général. En règle générale, un représentant de cette race mesure environ 75 cm de haut, mais la taille de certains individus peut aller jusqu'à 85 cm. Cela la range parmi les plus grandes races de chiens au monde, aux côtés notamment du Saint-Bernard, du Mâtin Napolitain ou du Léonberg. C'est-à-dire que quand même, ce chien faisait 25 cm de plus et 35 cm de plus en moyenne que les autres chiens de son espèce, faisant de lui le plus grand chien du monde. Nous avons ensuite le record du chien le plus lourd du monde. Le record du chien le plus lourd du monde est détenu par Aikama Zorba, un mastiff anglais. En 1989, alors âgé de 8 ans, il a été pesé à plus de 155 kg pour une taille de 94 cm. 155 kg, 94 centimètres, donc forcément un chien qui était en problème de santé, hein, puisque ça fait plus d'un kilo par centimètre, donc le chien est juste énorme, il souffrait d'obésité, mais tout de même, il est rentré dans les records du monde. Nous parlions du dog allemand tout à l'heure, qui fait aussi partie des chiens les plus lourds du monde, pas seulement des plus grands, mais aussi des plus lourds, avec un poids pouvant atteindre 80 kg. D'autres races de chiens, comme le Terre-Neuve ou le Mâtin des Pyrénées, sont en bonne position dans la hiérarchie des races de chiens les plus lourds du monde. Dernier record de cette chronique spéciale chien, cette fois un record pas purement anatomique, mais un peu sportif, puisque pour rappel, c'est tout de même censé être le thème de mes interventions. Il s'agit du chien le plus rapide du monde, 81 km/h. C'est la vitesse atteinte par Fanta, un lévrier Greyhound, en 2013. Désormais à la retraite, Fanta a gagné 42 des 63 courses auxquelles il a participé, ayant remporté son propriétaire plus $1 million de gains cumulés. Sa carrière aura été couronnée de succès, le record du monde de vitesse venant compléter ce parcours triomphant. Les courses de lévrier sont très souvent spectaculaires et ressemblent pour de nombreuses adeptes à des courses de chevaux. L'élégance des foulées ainsi que l'adrénaline de la course n'ont rien à envier aux compétitions épiques, comme je le disais. Et enthousiasmant généralement par les spectateurs. En effet, les spectateurs sont très emballés, comme dans les courses de chevaux. Si vous êtes déjà allé dans un hippodrome, vous verrez que les spectateurs sont assez excités lors de ce type de course, notamment celle des lévriers également. L'Azawak, le Saluki, le Wisla ou encore le Jack Russell font également partie des races de chiens les plus rapides au monde et s'illustrent dans ce type de course. Néanmoins, aucun de leurs représentants ne semble pouvoir détrôner Fanta ou même égaler les lévriers. Bref, nous avons parlé du plus petit chien du monde vivant et ayant été sur Terre de son vivant, si on peut dire, du plus grand chien du monde, du plus gros chien du monde et du chien le plus rapide du monde, et c'est déjà pas mal pour un samedi.
1: Merci Pierre. Allez, on continue dans les chiens,
2: si oui, je puis dire comme ça. Dans les chiens, ouais.
1: Avec PA.
2: Yes.
3: Il teste. Ouh là là, c'est dur à dire. Appli, objet high-tech.
1: À quoi elle sert à rien alors?
2: Il y a une application justement pour ça qui existe.
1: Moi j'ai téléchargé Yuka, je voudrais juste faire un test sur Petit Manu.
4: Non, non, non, oh là là.
2: Ah bah alors là, c'est rouge. Très mauvais hein.
4: Non.
1: C'est mais... rouge.
2: Bon, tout à l'heure, je vous ai dit, voilà, enfin, essayez de teaser un petit peu, vous donner un petit peu de suspense. Il y a des chiens qui peuvent détecter quelque chose, qui peut nous sauver aussi. À votre avis, c'est quoi? Petite devinette, petite question.
1: Je savais que les chiens pouvaient détecter le cancer en reniflant.
2: Ouais, ça c'est vrai, ouais. Oui, aussi.
1: Après,
5: Bah aussi, il y a des chiens, par exemple, anti pour la drogue, par exemple, dans les aéroports.
2: Alors,
5: aussi.
2: La drogue aussi, mais là, c'est pas la drogue.
5: Bah, non, mais c'est,
2: en
5: c'est
2: général, qui... Manu, la drogue, ça sauve pas. Hein. C'est
5: non,
2: au contraire.
5: Non, mais des fois, dans les aéroports, ceux qui travaillent,
2: mais
5: ben,
2: c'est vrai, je suis d'accord.
5: Faut en tenir compte.
2: Non, vous voyez pas?
5: Eh ben,
1: je moi, dis... je sais, mais...
5: Oui, je
2: vais vous le dire. Eh ben, ils détectent le Covid, en fait. Il y a des chiens qui sont entraînés effectivement en France, chez nous, qui peuvent détecter le coronavirus. Alors ça se passe en Corse. Et donc ce sont des chiens renifleurs qui ont été entraînés à détecter le Covid-19 à Ajaccio exactement. Donc c'est une première pour sauver un certain nombre de personnes. Et donc c'est dans le cadre d'un projet qui s'appelle Nosaïs. Et c'est un projet qui a été initié par Dominique Grandjean, qui est professeur à l'École nationale vétérinaire d'Alfort. Voilà, donc c'est lui qui est à l'origine de ce projet. Et c'est lui qui a mis en place tester en tout cas des chiens renifleurs. Alors ces tests, ça a été réalisé sur une race de chiens particulière, des bergers malinois, pas des bergers allemands, hein, des bergers malinois, dans une gendarmerie en Corse, donc avec des pompiers dresseurs, donc il y a une salle qui a été prévue pour. Et donc en fait le test, ça se passe de la manière suivante, c'est-à-dire qu'il y a des entonnoirs avec des compresses, donc des compresses qu'une personne dépistée donc a fait. Donc il y a eu un test qui a été fait sur une personne qui a été dépistée, qui a été placée sous son aisselle, et donc du coup ils ont placé la fameuse compresse dans cet entonnoir, et donc forcément le chien, voilà, donc il va renifler l'entonnoir pour voir s'il détecte ou non une odeur de Covid. Et s'il la détecte, bah forcément il aboie, il prévient, et là effectivement ça peut sauver la personne. Après il y aura plus qu'à lui faire les tests. Voilà.
1: Imagine le chien. Ah, ça c'est la Covid-19, ça c'est la Covid-20, ça c'est la Covid-21. Pas dans la merde.
2: On n'est pas dans la merde, effectivement.
5: C'est judicieux en tous les cas.
2: Alors, en plus, selon le dresseur, il y a une odeur commune à la maladie. Voilà, donc il y a une odeur que le chien s'est repéré donc, par rapport au corona. C'est une odeur caractéristique qui est présente dans la sueur humaine, donc qui est non contaminante. Et en plus, ce qui est bien, c'est l'avantage chez le chien. Enfin, chez le chien de manière générale, c'est que le chien possède 220 millions de cellules olfactives, contrairement à nous, où on en possède 5 millions. Donc c'est pour ça qu'on dit que les chiens renifent tout et n'importe quoi. C'est la vérité en plus. Voilà. Et donc le taux de réussite, il est excellent, puisqu'il y a 90% de concordance, donc de match, avec les fameux PCR, donc les fameux tests qu'on passe. Et donc il y a plus de 300 personnes qui se sont portées volontaires pour effectuer ces tests. Alors, 300 personnes, alors pas forcément que avec le chien, il y en a qui se sont portés volontaires pour passer les tests, soit via les deux méthodes, donc le test avec le coton-tige dans le nez qui fait, alors je sais pas si ça fait mal ou si ça chatouille,
1: c'est pas agréable,
2: mais c'est pas agréable en tout cas, c'est pas du tout agréable, ou avec le chien, ou avec le chien uniquement. Et donc ce sont des tests qui sont réalisés là en ce moment en Corse. Et les résultats finaux de cette campagne seront connus en début de semaine prochaine. Et donc on verra si ça sera validé ou pas. Et puis continuer cette campagne de prévention pour détecter le Covid chez certaines personnes. Voilà. Donc ça, moi je trouve ça que c'est plutôt bien, parce que c'est vrai que puis en plus les bêtes, c'est vrai qu'ils peuvent renifler tout et n'importe quoi. Et si ça peut sauver des vies, tant mieux, quoi. Et c'est pas pour rien qu'on dit que le chien, c'est le meilleur ami de l'homme aussi.
5: Oui, puis de toute façon, ça rend service. Et même, je voulais vous le dire, en Chine ou pas, c'est ça indique la fidélité, le chien. Et ça, faut le savoir. Les Asiatiques, dans pas l'astrologie, mais l'esprit, c'est la fidélité. Et ça, faut le savoir.
1: Eh ben, merci PA. Et Ronan, il a pensé à nos toutous avec un objet bien particulier. Ronan fouine, Ronan guette les nouveautés.
4: La marque a développé la queue connectée. Et bien sûr, elle se glisse derrière, au niveau de la ceinture. Et elle s'appelle Chipo. Et c'est vrai que...
1: Chaque semaine, Ronan nous présente un objet étonnant.
4: Et oui.
6: Donc, je suis très satisfait de vous avoir au téléphone, puisque j'ai trouvé quelque chose de vraiment super cette semaine. Et d'avance, mes excuses, puisque l'on fait une émission spéciale chien et chienne. Mais ma chronique ne concerne que les chiens, les mâles. Désolé, mesdames, cet objet risque d'ailleurs de vous fâcher un peu. Et je m'excuse devant toutes les chiennes de France, mais j'ai de très bons arguments pour vous le vendre. Pour les chiens dans leur auto ou sur leur canapé, tendez l'oreille, on va parler de votre sexualité. Et oui, il y en a que ça gêne un peu, et que c'est un peu en quelque sorte ma mission de journaliste spécialisé. Il faut parler de ce que l'on ose trop peu évoquer. La sexualité des chiens est aussi un des grands tabous du monde moderne, comme l'est l'anus trop visible des chats.
5: Ah oui, comment l'oublier, hein.
6: Alors vous qui êtes propriétaire d'un chien ou non, vous connaissez ce moment très gênant où le toutou confond votre jambe avec une de ses congénères et essaye de vous pénétrer. Utilisons les bons mots, c'est gênant quand c'est son propre chien et qu'il se frotte à un invité, et encore plus quand c'est sur la jambe de mamie qui n'a pas forcément la capacité de se défendre. Et si le chien est gros et la mamie petite, ça peut donner lieu à un accident. Un gros chien, ça peut faire des dégâts. Mais pas de panique, je vous sens un petit peu angoissé là, mais je vous ai encore trouvé la solution. La solution, c'est le produit Hot Doll, que l'on traduit par la poupée chaude. C'est un objet conçu, dessiné et fabriqué en France, et c'est en quelque sorte un sex toy pour chien, ou plutôt une sorte de poupée en silicone pour chien qui ressemble à un chien.
5: Oh,
6: une
5: chienne. Eh ben, ça existe.
6: Le slogan du produit, c'est Hot Doll, uniquement pour les chiens branchés. Donc si vous êtes un chien et que vous n'avez pas votre Hot Doll, vous êtes un peu asie. C'est une poupée snob qui pourtant ne fait pas non non non toute la journée.
5: Ah,
6: les arguments sur le site de la marque, car il y en a et c'est un vrai produit. Je sais que vous êtes super sceptique. Eh bien, c'est une poupée aux belles courbes, comme ils le disent, qui a de la fluidité, un objet au design contemporain, apportant une grande stabilité, car les fausses pattes sont munies d'une sorte de ventouse pour éviter les glissades dangereuses. Et surtout, elle est audacieuse, cette poupée, car munie d'une petite trappe que l'on ouvre et donc d'un orifice pour permettre aux chiens d'en profiter. Évidemment, il faut entretenir la hot doll qui coûte quand même plus de 150 euros. Et vous avez
7: un système danger.
6: Très exactement. Il y a un système très pratique pour vider la poupée. Non. Si votre chien est trop passionné d'ailleurs,
7: je vais dégueuler.
6: Et qu'il abîme le réceptacle qui est amovible, vous pouvez même le changer. Ça se commande via le site pour 18 euros.
5: On peut adopter pour tous les chiens, toutes les races de chiens.
7: Pour tous les hommes.
5: Ah, j'ai pas fait peur. Non, pour toutes les races de chiens.
6: Bien sûr.
5: Ah, donc c'est adaptable pour toutes les races de chiens.
7: Et le site en question.
6: Moi, je suis sûr. Alors, je pense qu'il faut habituer son chien à la poupée. Hein,
7: Renan, le site en question, est-ce qu'il exploite aussi le marché de la zoophilie?
6: Je crois pas, mais je les ai pas appelés. Hein.
7: Le marché sera peut-être plus important que les chiens. Hein.
6: Mais je crois qu'il y a des gens qui sont très sérieux sur ce sujet. Je crois que c'est un souci pour certains chiens, je crois.
8: Peux-tu me donner le site? Excuse-moi, peux-tu me donner le site
6: afin
8: que je me
6: renseigne?
7: T'es intéressé,
6: apparemment. H-O-T comme hot.
8: Oui.
6: Espace doll. D-O-2-L.
8: D'accord, parfait.
7: Eh ben, voilà. Merci, Renan.
6: Ah, ben, j'ai pas fini.
7: Ah, pardon. Non, mais on a tous vomi, on a plus rien à vomir.
6: Bon, j'ai presque fini, mais je voulais juste vous dire que la version de présentation est en noir. Mais si votre chien est raciste, sachez qu'il existe une version blanche qui a aussi un côté chic, mais un peu plus salissant. Donc, c'est à vous de voir. Voilà. Merci
7: Renan. Et petit Manu, il est où le Yuki?
5: Eh ben, le Yuki, ben, justement, il est où le Yuki?
7: Non, il a...
5: Non, je crois que c'est pas une chanson de Richard.
7: Oui, c'est une chanson.

0: Caroline Baroche, bonjour. Vous êtes présidente de l'association RPA. Quel est le but de l'association ?
1: Oui, bonjour.
0: Bonjour.
1: Tout d'abord, je tiens à vous remercier pour l'invitation.
0: Avec plaisir.
1: Alors, oui, merci. Donc, RPA, c'est Réunion Protection Animale. Donc, en fait, c'est une association qui est basée sur l'île de La Réunion, que j'ai créée il y a à peu près 5 ans. Donc, on a notre actif 1500 chiens sauvés et à peu près 200 chatons donc sur l'île. Donc ce sont souvent des animaux qui sont dans des situations déplorables, qui sont dans des états catastrophiques. Donc en fait, nous, notre but, c'est de les recueillir, leur apporter des soins, donc en les emmenant chez le vétérinaire, sachant que souvent, la plupart restent hospitalisés plusieurs jours, puisque souvent, ils sont dans des états presque... leur pronostic vital est engagé. Donc, on leur offre les meilleurs soins grâce à nos abonnés, puisqu'en fait, notre association ne bénéficie aujourd'hui d'aucune subvention. Donc, en fait, on a une page Facebook qui est très suivie. On a à peu près 250 000 abonnés aujourd'hui. Et donc, ce sont nos abonnés. Donc, en fait, RPA est devenu en fait une famille, donc des gens qui sont très sensibles à la cause animale. Et donc, ils suivent toutes nos actions que l'on fait sur La Réunion.
0: Alors, en quoi la situation est différente par rapport à la France, par exemple ?
1: Alors déjà, La Réunion, c'est une petite île hein, de 2500 km². Et en fait, la problématique qu'on rencontre, c'est qu'on a 300 000 chiens errants sur La Réunion. On a 10 000 euthanasies par an. Et en fait, on est très peu aidé par les pouvoirs publics, malgré que des campagnes de stérilisation soient faites. En fait, ce n'est pas trop dans les mentalités d'identifier son animal. Donc, ce qui se passe, c'est qu'on retrouve plein de chiens dans les rues, voire des chiots non identifiés. Donc, souvent, il y en a qui sont blessés. Et du coup, en fait, on a de plus en plus d'errance animale. Mais là, on bat les records. Hein. On a plus de 300 000 chiens errants sur une île où on a 800 000 habitants. Donc, vous imaginez que la situation est catastrophique.
0: Et vous vous occupez de tous les animaux domestiques ?
1: Alors, on fait davantage les chiens. On fait aussi un peu les chatons, mais le souci, c'est qu'on n'a pas les structures d'accueil pour les chatons et surtout pour les faire adopter après parce qu'il y a énormément d'offres. Par contre, on fait plus les chiens parce qu'il y a davantage de chiens abandonnés, blessés, divagants, qui sont vraiment dans des états catastrophiques. Alors, c'est souvent des chiens... moi, j'invite les auditeurs à aller voir notre page. On a notamment Mystique, qu'on a sauvé récemment, qui était mourante, qui n'avait plus de poils, une petite pinscher nain de 2 kilos, non identifiée, mais qui a failli mourir. Donc, on l'a hospitalisée. Et en fait, on récupère beaucoup, beaucoup de chiens dans ces états.
0: Oui, parce que vous soignez les animaux, vous les stérilisez donc, aussi.
1: Ah oui, tout à fait. En fait, le but de nos actions, c'est de les sauver, leur offrir l'amour qu'ils n'ont jamais reçu, leur offrir aussi les meilleurs soins. Donc en fait, on ouvre des cagnottes quand on a des lourdes chirurgies, parce qu'on a là, par exemple, on a Snoopy qu'on a dû amputer, donc c'est un petit chiot qui s'est fait rouler dessus. Donc ce sont des lourds soins, donc on ouvre des cagnottes parce qu'on n'a pas de subvention, et nos abonnés jouent le jeu, et grâce à eux, on peut offrir les meilleurs soins. On les remet sur pied et après on les propose à l'adoption, sachant que la plupart de nos adoptions se font en métropole, puisque à La Réunion, nous n'avons pas de demande d'adoption. Tellement il y a beaucoup de refuges de SPA qui sont pleines à craquer.
0: Alors, c'est-à-dire que vous emmenez les animaux en métropole ?
1: Tout à fait. En fait, nous trouvons des voyageurs, donc des personnes qui viennent en vacances à La Réunion. Ils nous contactent via notre page Facebook et se proposent de sauver des vies, donc en les ramenant sur Paris. Et nous avons nos équipes, puisque l'association est composée de 20 bénévoles. Donc, on a 20 bénévoles sur la métropole, dont Céline, qui les accueille à l'aéroport avec les adoptants. Puisqu'en fait, les adoptions sont faites avant leur départ de La Réunion. Donc, c'est magique, puisque vous avez les familles qui viennent accueillir leur loulou à l'arrivée. D'ailleurs, nous, ce qu'on fait, on a un peu lancé ça, c'est ce que nos abonnés aiment, c'est qu'on fait des directs, on filme nos sauvetages, l'évolution du chien au sein de notre meute, parce qu'on est aussi famille d'accueil. puisqu'on a très peu de familles d'accueil sur La Réunion, jusqu'au départ du chien et à l'arrivée auprès de ses adoptants.
0: Oh là là, donc, vous devez avoir quand même beaucoup de chiens et de chats chez vous, non, je suppose?
1: Oui, on en a quelques-uns. Ben, là, le problème, c'est qu'avec le confinement, c'est devenu exponentiel, puisque les campagnes de stérilisation sur La Réunion ont été suspendues pendant 4 mois. Donc, les chiennes qui auraient dû être stérilisées ne l'ont pas été. Donc, il s'avère qu'il y a des gens aujourd'hui qui vont abandonner leurs chiennes qui sont pleines. Je prends l'exemple d'Orla qu'on a sauvée. Elle était à 2 jours de mettre bas et elle a mis bas à la maison. Elle a mis 5 magnifiques bébés à la maison. Donc, en fait, on a encore plus d'abandon là actuellement.
0: Oui, puis on est en vacances. Voilà. Hein, la garde d'animaux, c'est déjà c'est difficile.
1: On travaille avec une pension, donc une pension qui se trouve à Salazie, où on a quelques box, mais malheureusement cette pension elle est complètement saturée puisque nous avons sauvé des chiens adultes qui attendent d'être adoptés, puisque vous savez que les chiens adultes sont plus difficilement adoptés. Nos chiens ont plus de succès, mais grâce à la grande famille RPA, parce que on ne fonctionne que grâce à notre page, en fait nos adoptions. Enfin, nos chiens sont proposés à l'adoption via notre page Facebook. Et en fait, grâce à nos 250 000 abonnés, on arrive la plupart du temps à tous les faire adopter. Hein, même les chiens âgés. Hein, même les chiens âgés.
2: Bonjour Caroline, je me présente Manu. Moi, je vous écoute avec la plus grande attention. Je suppose que quand vous les donnez, comme vous avez très bien dit, vous les donnez des chiens qu'on les ramène sur Paris, mais il y a peut-être certaines conditions on doit respecter. On les donne pas comme ça au premier venu, j'imagine, quoi.
1: Votre question est très pertinente.
2: Ah,
1: oui, oui, oui. Alors déjà, pour prendre l'avion, il faut savoir qu'un chien doit être identifié par puce électronique, vacciné. Tous nos chiens qui ont au-delà de 4 mois, on fait aussi un test des maladies tropicales afin de s'assurer qu'ils ne ramènent pas de maladies sur la métropole. On fait même des endoscopies aux chiens qui ont plus de 8 mois.
2: Hein, carrément.
1: Pour vérifier s'il n'y a pas de kyste de l'œsophage. Mmh. Et on fait en fait une prévisite. Donc en fait, quand une famille est intéressée par un de nos chiens, ils doivent nous retourner un formulaire de préadoption, donc qui fait à peu près 5 pages. Des photos de leur domicile, que ce soit maison ou appartement et jardin. Suite à ça, donc on sélectionne les dossiers parce qu'on reçoit à peu près 30 dossiers par chien, surtout pour les chiots. On fait une prévisite virtuelle via FaceTime, hein, grâce à la nouvelle technologie. Et suite à cette prévisite, on valide l'adoption. D'accord. Donc bien évidemment, on a des frais d'adoption qui sont 250 euros pour les chiots. Et pour les chiots, on demande également une caution de 350 euros pour s'assurer qu'ils vont être stérilisés. Donc ça, c'est vraiment la condition pour adopter un chiot, parce qu'en fait, le but, c'est de ne pas faire de portée. Et ce sont souvent les conditions de la plupart des associations de protection animale.
0: Hein. On peut faire un don en ligne, hein ?
1: Oui, tout à fait.
0: Sur Facebook ?
1: On peut faire un don via notre page Facebook ou via on a aussi un compte PayPal où les gens peuvent nous adresser aussi un message sur notre page Association RPA où on donne en fait les liens, c'est-à-dire le RIC de notre association, sachant que nous sommes reconnus d'intérêt général. Hein. On peut délivrer des reçus fiscaux également.
0: Merci Caroline Baroche, présidente de l'association RPA.
2: Bon, en tout cas, bravo. Bonne chance Caroline, toutes mes félicitations.
1: C'est très gentil à vous et merci beaucoup de m'avoir invité aujourd'hui.
0: De rien, avec plaisir, merci.
2: Bonne chance.
1: Merci.
3: Au revoir.
1: Merci, à bientôt, au revoir.
0: Et Vincent, lui, il s'est attaché à la mythologie du chien, il remonte aux origines.
2: Eh ouais, c'est un peu au monte à loin, hein. Oh là là.
0: De la culture dans Big Bang.
4: C'est cela, oui.
5: Big Bangienne, Big Bangien, cher auditeur, mon seul bien, le jeu vidéo est le sujet du jour, mais la culture, elle, vivra toujours.
2: Ah, c'est pas mal, quoi.
5: Big Bangienne, Big Bangien, cher auditeur, mon seul bien, si le chien est à l'ordre du jour, la culture, elle, vivra toujours. Est venue l'heure, cher auditeur, pour moi, chroniqueur, de te livrer le fruit de mon labeur. Notre plus fidèle serviteur, le chien aboyeur, est depuis longtemps dans nos cœurs. La mythologie égyptienne l'intègre déjà dans le ciel. L'étoile la plus brillante et la dernière présente avant le lever du soleil est appelée Sirius, le grand chien. Oui, tous les chemins mènent à Harry Potter. Le chien domine donc notre ciel. Il est un passeur et psychopompe. Il guide les âmes jusqu'au royaume des morts. Tenez, chez les Grecs, Cerbère, grand chien noir à trois têtes, garde les enfers, empêchant les vivants d'y entrer et les morts d'en sortir. À l'exception, bien sûr, d'Orphée, parvenant à ramener son épouse Eurydice d'entre les morts. Anubis, dieu égyptien à tête de chien, est le conducteur des âmes. Pour les Aztèques, le dieu chien Xolotl hante les enfers, guidant les trépassés. Ce lien entre les chiens et les morts reste actuel. On connaît tous une histoire magnifiée où un de nos chers canidés repose tout près de son maître adoré, le museau bas, jusqu'aux frontières du trépas. Le chien est donc synonyme de courage et de fidélité. Une histoire émouvante symbolise notre lien. Dans l'Odyssée, Homère raconte les périples d'Ulysse, partant de Troie vers son île d'Ithaque, 20 années durant. Il arrive en mendiant à son palais, aux mains de princes rivaux. Loin de son autorité d'antan et transfiguré par Athéna, il n'est reconnu ni par ses serviteurs, ni par sa femme, Pénélope, mais immédiatement par son chien Argos, délaissé et trop vieux pour venir voir le maître des lieux. Le chien est le plus fidèle compagnon des hommes, mais, et je pense que nous en avons tous ressenti le regret, il ne parle point, en tout cas pas un langage que nous comprenons. Kafka, dans « Les recherches d'un chien », se place dans la tête d'un de pensant et parlant. Nous assistons à ses réflexions sur sa place, celle d'un chien solitaire et en plein doute sur sa nature canine, dans un groupe insouciant. Si Kafka parle ici de la condition humaine, il s'efforce de donner la parole à un chien, symbole d'une animalité bien moins étrangère à l'humanité que nous pourrions le croire. Il conçoit une raison logique animale égale à celle des hommes, nous-mêmes et la nature, incarnée par le chien, peuvent enfin entrer en harmonie. Un chien peut aussi provoquer des révolutions intérieures, la plus célèbre, celle de Rousseau. Nous sommes le 24 octobre 1776. Le philosophe se promène à Ménilmontant, un grand chien lui rentre alors dedans. Son cœur et son visage meurtri, Rousseau a une révélation, philosophique et psychologique. L'essentiel n'est pas de savoir qui je suis, mais tout simplement d'être, comme tout élément de la nature. Tel un chien, le philosophe incompris s'oublie pour vivre en toute jouissance. Il note ses réflexions dans « Les rêveries d'un promeneur solitaire ». Toujours philo, des proches disaient « Plus je connais les hommes, plus j'aime mon chien ». Cette maxime s'applique à Schopenhauer et à son caniche, Atma. Pour lui, la vie humaine est par essence un état sensible de souffrance, soumis à une volonté supérieure. Face aux hommes égoïstes, Schopenhauer défend les animaux. La pureté de leur instinct et l'authenticité de leur affection nous amènent au bonheur. Tu as donc bien compris. Chassons de notre langage ces expressions insultantes, chienne de vie, une vie de chien. Des hommes, ils sont les maîtres. De nos semblables, ils sont les meilleurs. Alors, vivons sans paraître, soyons le bonheur. À très vite, camarade auditeur.
0: Et on repart en musique avec Chihuahua. Qui chantait Chihuahua?
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0: Oui, Lady Bobo. C'est un mélangé entre Lady Gaga et Lady Bobo.
2: Non, Lady Bobo. Lady Bobo. Lady Bobo.
0: Avec?
2: Avec, Chihuahua.
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0: Et c'est l'heure d'écouter Petit Manu, qui va nous parler cette fois de chiens.
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1: J'ai mangé tous les travaux.
2: Quoi?
1: Les chiffres du chien a diminué de 2% dans l'hexagone des dernières années. Faut savoir. 6 millions d'animaux familiers actuels et présents dans les foyers de ces 7 millions de chiens. Et comme a dit très bien PA, vous en avez...
0: Non, il y a 7,3 millions de chiens en France.
1: En France, faut savoir, tout à fait.
3: Oui, c'est mieux.
1: Ouais, 7 millions de droits, faut en avoir. Mais une fois faut en avoir, faut pas les abandonner. Et ça, c'est une responsabilité, on vous le dirait toujours. Il existe 37,6% des foyers qui possèdent, possesseurs de chiens, vivant ainsi dans une agglomération de moins de 2000 habitants. Et ça, faut savoir, il y en a de plus en plus. France 4, c'est la France est le quatrième pays à avoir plus de chiens après l'Allemagne, le Royaume-Uni et la Pologne.
0: C'est l'Allemagne qui a le plus de chiens en Europe.
1: Comme quoi, c'est un pays. Et à votre avis, combien y a de races de chiens, à votre avis?
3: Bah, à mon avis, on a, je sais pas, je dirais une cinquantaine au moins.
1: Philippe! Oh bah,
0: Philippe, il a pas de micro.
3: Non, il a pas de micro. Ouais, c'est un peu compliqué.
1: Il est dans le secret des dieux, Didier, il sait tout. Ah, bah, il y en a un peu plus.
3: Une centaine?
1: 100? Allez, qui dit
3: 150?
1: Mieux? Oh, non, un peu plus.
3: Et bah. 180?
1: Alors, non, t'as.
3: 200?
1: Là, non.
3: 300?
1: Un petit peu plus.
0: Oh là là. 344
1: voilà,
0: races de chiens.
1: 344. Eh ben, il fallait savoir. Eh ben, voilà, on finit 344 de races de chiens. Et ça, c'est une bonne chose. Et surtout, n'abandonnez pas vos toutous. Ou alors, comme tu avais très bien dit, allez dans un endroit spécial.
3: Oui, un refuge. Voilà, je vais expliquer. C'est un refuge où ils s'en occupent très bien. Et comme ça, il sera chouchouté. Et puis à la fin, il sera content de vous revoir.
1: Exactement. Mais c'est une responsabilité. On vous tient au courant.
0: Merci Manu. Et on repart en musique avec France Gall. Oui, elle a chanté une chanson sur un chien.
1: Eh oui, bon, on va la découvrir, mon
0: tu
1: cher Didier.
0: Tu la connais pas?
1: Bah, je vais peut-être l'entendre. Et je sais pas si ça va me venir à l'esprit, mais je demande que l'entende, mon cher Didier.
0: Elle parle de son chien.
1: Oui.
0: Elle l'avait perdu et donc elle
1: le retrouve.
0: Voilà, j'ai retrouvé mon chien de France Gall. La la la.

0: Et Big Bang, c'est déjà fini.
1: Oh, c'est dommage. Bon, en tout cas, cette chanson n'est pas tellement connue de France Gall. Faut reconnaître.
0: Tu la connaissais pas du tout?
1: Bah non, mais tu vois, comme quoi, grâce à ton émission d'hier, on découvre des tas de choses. C'est très instructif. Hein. Nous sommes des grands enfants, effectivement. Il hein. Faut bien le dire.
0: Bonnes vacances à toutes et tous. Et on se retrouve à la rentrée pour des inédits.
1: Et voilà. Et puis surtout, faites attention, soyez prudents. Et si vous pouvez partir, bah partez, espérant que vous allez bien en profiter.
0: Mettez un masque et mettez de la crème solaire.
1: Évidemment. Alors là, on vous le répétera jamais assez.
0: Salut à toutes et à tous.
1: Ciao, ciao. Et bonnes vacances.

Allez, tu viens. On va se promener. Mais viens.

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2: Coucou tout le monde, en plein cœur de cette saison estivale, et bien Move Party est là pour vous accompagner avec les spéciales de l'été de Move Party, consacrées à la compilation Plus de Dance, une compilation qui est sortie en France entre 1994 et 1998 avec 9 volumes à son actif. Et nous vous, proposons le meilleur de ces compilations pendant toute cette saison estivale. Et à l'instant, on a commencé avec un extrait du volume 1, sorti donc en 1994. Modo, c'était Einzai Polizai. La prochaine session arrive et elle se terminera avec des Français. Oui, entre autres, DJ Fred Arnolti, ce sera Delirium, extrait du volume 8, sorti en 97. Un autre Français sera là également, DJ Rien, avec Y'a Rien Là, extrait du volume 9. Bobby Brown, Two Can Play That Game, ce sera également ici. C-Free, No Ecstasy Love, Cusar, le Digital Quartz en version vocale, extrait du volume 6, sorti en 96, ce sera dans un instant. Mais dès à présent, repartons avec un extrait du volume 5, sorti en 1996 également. Les Fun Factory, voici Don't Go Away.

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1: Même pendant les vacances d'été, Move Party est là pour vous accompagner dans votre radio, mais vous pouvez également nous retrouver, bien comme vous le souhaitez, sur internet via notre site officiel www.moveparty.fr ou encore direction les réseaux sociaux.
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1: Nouvelle session remplie de souvenirs qui arrive directement dans votre radio avec les spécialités de Move Party consacrées à la compilation Plus de Dance. Et nous écouterons tout à l'heure un extrait du volume 3 sorti en 1995, John Scatman et son Scatman, et tout ça en version extended. Les Systematic Parts seront là également avec Violon de la Nuit, extrait du volume 9, Voice et la voix de Franca Morgano. Ce sera Dance With Me, Time Shift, Don't You Feel The Beat, dans quelques minutes, Les Blue Boy, Remember Me, extrait du volume 7, sorti en 97, mais dès à présent, eh bien, écoutons un extrait du volume 4 sorti en 1996. Il n'y avait pas que de l'Eurodance dans ces compilations, la preuve avec ce titre, Ménélic et la tribu, voici tout baigne.
3: Ouais.

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1: Belles vacances à toutes et à tous, et surtout profitez-en bien à l'écoute de votre radio et des spéciales l'été de Move Party qui va s'arrêter là pour cette semaine, mais on se rejoint la semaine prochaine, même endroit, même heure, toujours avec les spéciales l'été consacrées à la compilation Plus de Dance et le meilleur du son souvenir de l'année 94 à l'année 98. Et pour refermer cette édition, voici, eh bien, 7 Days Under One Week, le groupe BBE extrait du volume 6. Prenez bien soin de vous, gardez le rythme, ciao.

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